Yo, comme disait l'autre, si tu veux sauver la planète, alors tue-toi. Sur des lyrics de Jean-Paul Sartre.

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0: Bonjour à tous, vous êtes sur Radio Campus Grenoble 90.8. C'est la chronique de Mounia, la voix qui porte. Il est 7h et on se réveille tranquillement, en douceur. Dans cette chronique, je vais vous proposer un rendez-vous, vous avec vous, de prendre le temps pour vous, pour retrouver votre joie, vos espoirs, votre émerveillement d'enfant.
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0: Ouais, cet émerveillement qu'on a souvent oublié. Et on va même aller plus loin. On va aller retrouver nos rêves qui sont enfouis au fond de notre cœur. Nos rêves d'enfant. Vous êtes prêts? On y va? C'est parti! Aujourd'hui, j'ai envie de vous parler de l'émerveillement. Alors, c'est quoi pour moi l'émerveillement? L'émerveillement, c'est le goût de la vie. C'est le fait de se rendre compte que la vie, c'est beau. Comme les enfants. Je ne sais pas si vous vous souvenez quand vous étiez enfant ou quand vous voyez un enfant, il s'émerveille de tout. Tout est attention, tout est découverte, tout est expérience. Quel que soit le type d'expérience. C'est ça l'émerveillement pour moi. Et on peut l'avoir à tout âge. Et cette magie de l'émerveillement, ça nous crée une vibration qui monte dans notre corps. Une sensation d'ouverture, que ce soit dans notre corps, dans notre cœur et dans notre cerveau aussi. Tout est aligné, tout s'allège par la découverte, par l'attention du moment, de ce que l'on vit maintenant. Alors c'est vrai qu'on peut quelquefois oublier tout ça, pris par notre quotidien, nos distractions, nos divertissements. Prenons juste le temps d'un rendez-vous de nous avec nous. C'est le plus important, même quelques minutes. Et cette attention du moment va nous permettre de le vivre tellement intensément. Écouter une musique et cette sensation de ce qu'elle nous procure, prendre un bon café, la caresse du soleil, le vent qui nous touche et qui nous frôle. Voilà, tous ces moments de vibration, de ressentir cette respiration, c'est ça l'émerveillement, le vivant. Et cette énergie qui est la nôtre, nous récupérons notre énergie. Et ce qui est magique, c'est que tout est à l'intérieur de nous, à l'intérieur de notre cœur, de notre attention du moment. Profitons de ce moment et essayons de le vivre pleinement. Et voyons ce qu'il procure chez nous. C'était Mounia dans La Voix qui porte et je vous dis à bientôt. Merci pour votre écoute et pour ce moment de partage. Vous étiez sur la chronique de Mounia, la voix qui porte. Gardez vos cœurs ouverts, c'est la porte sur vos rêves.

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4: Bonsoir, vous êtes sur Radio Dio 895 et c'est Babel 42 qui commence. Alors comme à notre habitude, on va vous présenter trois livres de science-fiction. Alors aujourd'hui, une fois n'est pas coutume, il y a un thème. Alors le thème, c'est parce que, vous le savez sûrement, Radio Dio est en plein festival radiophonique contre les idées nationalistes et discriminantes. Voilà, jusqu'au 22 mars, hein, ça a commencé le 21 février. Et donc là, pour une fois, on a mis un petit thème à cette émission de Babel 42. J'ai intitulé ça « France future » au pluriel. Quelle couleur pour le monde d'après ? Alors, quelle couleur ? Parce que on va s'amuser à repeindre un petit peu le drapeau tricolore avec du bleu, du blanc et du rouge, c'est ça ? Voilà, et de remplacer un peu ces couleurs. Et en fonction de la couleur un petit peu ressentie par les trois livres que je vais vous présenter ce soir. Voilà, c'est juste un petit jeu, hein, ça n'a pas de grande valeur. C'est juste pour une petite structure d'émission, on va dire. En tout cas, je vais vous présenter des auteuristes qui imaginent des avenirs à notre beau pays, la France. Voilà, après ce présent quelque peu incertain et même carrément hostile. On commence par un peu de musique.

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3: Vous êtes toujours sur le 89.5 de Radio Dio. Et c'est Babel 42 qui va entrer dans le vif du sujet. On vient d'écouter les excellents Clarinetor, Clarinetor avec le morceau Du béton contre les punks, un morceau qui date de 2017 sur la cassette Quack. Donc Du béton contre les punks, ça va avoir un rapport avec le bouquin qui vous sera présenté dans quelques minutes. On va déjà commencer par présenter les auteurices. Alors, les auteurs, c'est un collectif qui s'appelle les agglomérés ES, voilà. Ce collectif constitué de 3 à 5 auteurs principales, plus il y a eu des ateliers d'écriture qui ont réuni en tout quelques dizaines de personnes, hein, puisque ça a duré, l'écriture complète de ce bouquin, ça a duré une quinzaine d'années, entre 2007 et 2022. Voilà. Alors c'est un collectif qui a un point de vue féministe. Ça s'explique un peu comment il est né ce collectif. C'était au sein d'un lieu autogéré, voilà, dans une usine où un groupe de meufs ne trouvait pas sa place. Alors c'est pas qu'elles ne la trouvaient pas, c'est surtout qu'on ne leur donnait pas de place non plus et qu'elles avaient donc beaucoup de difficultés à la prendre, cette place. Et donc ces femmes se sont regroupées juste pour déjà discuter de ça, de ce que c'est qu'un lieu qui se dit alternatif, anti-autoritaire et où on a un pouvoir masculin en place qui est quand même un petit peu gênant, voilà, qu'on n'est pas du bon côté. Et donc ces discussions ont mené, alors je la fais courte, hein, par des écrits, des petites choses comme ça, et puis une envie après de vraiment écrire des nouvelles et des récits qui mettaient en scène ça, et puis d'autres choses. Ça s'est étoffé. Et surtout, tous ces écrits, se sont agglomérés. Hein, les agglomérés, agglomération, agglomérés, voilà. Donc, ces réunions en non-mixité, pour parler, puis pour écrire, ça a donné tout cela. Alors, on ne sait pas trop qui sont ces personnes dans les agglomérés. On a un petit indice dans l'émission Vortex et Rotative, hein, sur Radio Campus Grenoble. Voilà, qui parle aussi de ce bouquin-là. Vous aurez d'autres infos, un peu d'insight. Mais on va commencer tout de suite donc par une lecture d'un extrait de ce roman que je vous présente juste après.

À 14 ans, elle se détestait. Fille ronde aux yeux délavés et à la peau gris pâle, les cheveux d'un blond trop sale pour être roux, comme une boule de poussière au coin d'une pièce, Onyx se rêvait mince et brune, en haut des falaises surplombant la mer Égée, sa tunique, sa chevelure et tout son corps ouvert aux embruns. D'une certaine manière, c'était ses rêves de pureté héroïque qui l'avaient poussé vers les nasillons de la jeunesse nationaliste. Elle n'aurait pas su dire si c'était les rencontres en prison ou les livres que lui apportait Stella qui avaient marqué le coup d'arrêt de sa période fasciste. En tout cas, ce n'était ni son procès ni la mort du flic. Sur le moment, Onyx avait frappé le type comme les autres jeunes, porté par l'euphorie et la haine. Après, on avait essayé de lui faire dire qu'elle avait été manipulée, ou bien qu'elle avait traduit en violence d'autres humiliations. Mais c'était un acte plus impensé, plus gratuit que ça. C'était venu de ses mains et de ses pieds, de ses cuisses et de sa mâchoire. Elle avait tapé comme les autres et le flic était mort. Elle ne s'était pas vraiment sentie changée, ni dans les premières heures de garde à vue, ni pendant le procès. Elle restait cette gamine de 16 ans désœuvrée, paumée. Elle n'avait jamais culpabilisé ni cherché d'excuses. Et c'est probablement ce qui l'a bloquée maintenant, le fait qu'elle ne voyait toujours pas comment expliquer que ça ne s'expliquait pas. Comment raconter qu'elle avait été ce qu'elle combattait aujourd'hui ? La prison avait été aussi horrible qu'elle peut l'être. Onyx avait fini par témoigner contre tous les néo-nazis qu'elle connaissait pour réduire sa peine. Elle savait qu'elle aidait l'État à purger les milieux fascistes de ses éléments les plus gênants pour intégrer les militants utiles à son pouvoir. Elle savait qu'elle balançait quelques cramés spécialement néfastes, mais surtout une brochette d'ado dans son genre. La délation avait été un moment long et terrible. Elle avait collaboré avec un système qu'elle voulait combattre. Elle avait trahi des gens dont elle s'était crue complice. Ça aussi, c'était impartageable. Au passage, quelque chose s'était cassé en elle, une capacité à s'ouvrir. Même avec les belles années qu'elle avait eues depuis, pendant ses années de maison occupée. Mais personne ne s'était acharné comme Zoé. Et cette fois, Onyx comprenait qu'elle n'était plus si forte, qu'elle devrait faire face à son passé.

J'ai envie de lui donner une couleur plutôt grise, voire vert de gris, voire brun, comme certaines chemises, voilà. Puisque Subtil Béton va aborder une France future où le fascisme est triomphant. Pas du tout comme maintenant, rien à voir avec le présent. Et on est là dans les années environ 2040, il y a peut-être un peu de retard hein, là. Et la France est devenue autre chose, est devenue un pays qui s'appelle le Franco de Port, voilà. Et même la langue française a changé, elle a évolué, est devenue le franconien. Alors c'est une société évidemment très répressive, hein, des répressions violentes hein, contre toute contestation, contre toute velléité contestataire. On a également une société de surveillance technologique permanente, hein, de tous les instants. C'est ce qui définit en partie le totalitarisme, voilà. On a également un pays qui se referme sur lui-même, voilà, donc un protectionnisme plus que total, voilà, où même cette langue, donc la langue française qui est devenue le franconien, est devenue tellement la langue exclusive que même les plus jeunes ne savent plus parler de langue étrangère. Même l'anglais est devenu une langue complètement exotique. À un moment, il parle des dead Kennedys, et il y a un jeune qui prononce dead Kennedys, voilà. On ne sait même plus prononcer des mots simples en anglais. Alors, ce livre-là, donc Subtil Béton par les agglomérés, est écrit par un collectif, et on a donc des points de vue, de personnages, des émotions, des parcours différents qui sont agglomérés donc en un livre et qui forment un récit de comment survivre dans ce pays hyper fasciste, voilà, et comment se débrouiller en tout cas. Alors au niveau de la forme, donc on a cette forme qui est multiple, qui est protéiforme hein, du fait du côté collectif de l'ouvrage. On a également dans la forme une démasculinisation qui n'est pas uniforme. Le non-genrage ou l'écriture inclusive ou comme tous les noms qu'on peut lui donner sont utilisés de diverses manières. Voilà. Parfois ça va être avec les points médians, parfois c'est avec les E majuscules, parfois encore différemment. Voilà. Donc là aussi il n'y a pas d'uniformité là-dedans. Je trouve ça très, très agréable et comme manière de faire. Dans la forme, on a également une carte qui est présente dans ce livre, une carte IGN en grand format. Quand on achète le livre grand format, chez La Talente, donc, on a à la fin une carte qui est incluse, qu'on peut déplier, qui doit faire, je sais pas, 90 cm de large, quelque chose comme ça. Très, très jolie. Avec à la fois un côté carte IGN et en même temps des illustrations, plein de références à la SF, des sources d'inspiration, etc. Alors ça, vous pourrez le voir sur le... Je reviendrai là-dessus, vous pourrez voir cette carte sur Internet. Voilà. Ça, c'est pour la forme. Alors, pour ce qui s'y passe. Alors, on a le point de vue donc intime de plein de personnages avec des parcours différents. Non seulement leur point de vue, mais également les interactions entre ces personnes. On a des frictions, on a des différences de conviction, on a des différences d'aspiration, des différences de parcours, de positionnement social, hein, de là où on vient, hein, de positionnement concret, hein, d'identité au sens large aussi. Il y a cependant dans l'ensemble un focus vraiment mis sur les femmes, les personnes trans, voilà, les personnes lesbiennes, les enfants, les étrangers. Alors étrangers, ça veut dire les non-franconiens. Là, c'est vraiment la définition d'une personne étrangère est très très radicale hein, dans cette franco du futur. Voilà, les jeunes, les adolescents, les personnes racisées, les parents, le point de vue de parents également dans ce pays fasciste. Alors c'est pas forcément des points de vue qu'on a l'habitude d'entendre, de lire en science-fiction. Donc là, ça rend cette lecture assez agréable. On évoque aussi pas mal le quotidien de ces personnes. Rien n'est tabou. On va parler des envies de

0: épicée, tout simplement, hein, vraiment du plus trivial. On va parler des règles, on va parler de tout ce qui fait que bah, dans la vie, il y a des choses qui nous prennent un peu la tête, qui nous prennent un peu du temps, qui jouent sur notre physique, qui jouent aussi sur, sur ce qu'on peut faire et ce qu'on ne peut pas faire. Voilà. Alors pourquoi je dis que ce livre est gris, vert de gris, brun ? Bah, je pense que vous l'avez compris, hein, bien sûr. Les prémices sont vraiment pessimistes. Bon, cela dit, hein, ces prémices où on a de la précarité, de la grande misère, un contrôle étatique total, la violence policière, évidemment, la violence militaire, les oppressions de tous ordres, ce sont les idéologies d'extrême droite triomphantes, hein, tout simplement. Hein. Je pense que vous voyez un petit peu le topo. Voilà. Et on a le point de vue des personnes vaincues, finalement. C'est le point de vue des vaincus. Donc, effectivement, on a ce côté très pessimiste, très, très gris, de personnes qui essaient de vivre, de survivre. Et il n'y a pas d'angélisme dans ce qui est raconté. Hein. C'est vraiment pas facile. C'est possible, mais pas facile. Mais, cela dit, hein, tout n'est pas, ce n'est pas un bouquin défaitiste. Parce que bah, je ne vais pas tout raconter en détail, parce que les surprises, quand même, c'est pas mal. J'essaie de faire pas beaucoup de spoilers dans cette émission, juste de donner envie de lire. On a beaucoup, beaucoup de moments d'espoir, de joie, des moments collectifs, des moments d'un peu de rédemption personnelle, j'ai envie de dire, des moments d'action, de lutte qui sont là et qui peuvent être également victorieuses. Hein. Si j'ai mis la couleur plutôt grise et terne, c'est parce que le monde qui est décrit est celui-là. Le bouquin n'est pas si pessimiste que ça, même si ça peut plomber un peu tout le début, quoi. C'est pas évident, surtout à l'heure actuelle. Alors après, c'est un bouquin très, très inclusif. Après, si on entrait vraiment dans le détail, il y aurait quelques petites choses à discuter sur la place des Andis, un peu le côté moral, etc. Mais après tout, bah, c'est un collectif qui est écrit, donc c'est dans la nature même du collectif de donner lieu à des discussions, voilà. Donc ça permet aussi d'avoir des bases sur lesquelles discuter. Et puis c'est vrai que le bouquin est tellement inclusif, j'ai envie de dire, même si ce terme est souvent galvaudé, que les quelques angles morts ressortent d'autant plus, quoi. C'est d'autant plus saillant quand il y a des petits biais qui sont là. Et puis il a fallu faire des choix. Il y a eu des milliers de pages. Il a fallu faire beaucoup de coupures avec l'éditeur. Donc le livre n'est pas forcément parfait pour tout le monde qui cherche l'inclusivité totale, mais en tout cas hyper intéressant. Alors, vous avez un site internet dédié, Subtil Béton Les Agglomérés, où on peut retrouver, c'est la carte dont je vous parlais, la carte IGN, très très jolie, avec plein de références et de calembours assez sympas. Voilà, et plein de choses, plein de ressources par rapport à ce livre. Voilà. Donc j'ai abordé pour commencer ce festival radio contre les idées nationalistes et discriminantes jusqu'au 22 mars. Les Agglomérés, avec le bouquin Subtil Béton 2022 chez La Talente, qui décrivait ce monde un peu quand même dans le thème. Allez, un peu de musique pour se détendre.
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Radio Dio 89.5, toujours Babel 42. Alors Babel 42, on a déjà parlé, évoqué un bouquin, on va évoquer le deuxième. Donc, et pour introduire ce deuxième livre, on vient d'écouter viscéralement Déviant, cet excellent duo. Voilà, avec le morceau Insurrection, un morceau qui date déjà de 2013. Hein. Et elle nous manque un petit peu, viscéralement Déviant. Alors, pourquoi Insurrection? Bah, là aussi, vous allez faire le lien assez facilement avec le livre dont on va parler. On va parler un livre des Ateliers de l'Antémonde. Donc, Ateliers de l'Antémonde, après les agglomérés, bah, on est encore dans un ouvrage collectif. Voilà. Alors, je vais déjà vous lire l'auto-présentation que font de même les Ateliers de l'Antémonde, parce que bah, j'ai pas grand-chose de plus à rajouter. Donc, les Ateliers de l'Antémonde, constitués de personnes engagées dans des luttes anticapitalistes et féministes, expérimentent la science-fiction à plusieurs mains pour s'extirper d'un présent verrouillé en puisant dans leurs pratiques de lutte et de vie collective afin de tisser des futurs possibles et désirables. Ces Ateliers de l'Antémonde non seulement écrivent, mais ont proposé, je ne sais pas si elles continuent encore à faire ça, des labo-fictions. Alors des labo-fictions, c'est un peu des ateliers d'écriture, mais c'est plus que des ateliers d'écriture, ce sont plus des espaces de discussion et de création d'imaginaire en collectif dans une perspective de lutte. Voilà. Alors, j'en sais pas beaucoup plus. On va passer directement au bouquin après une lecture d'un extrait.

0: C'est vraiment génial que tu aies répondu à notre appel. Tu vas réintroduire l'usage de lave-linge à Méaudre. Et crois-moi, avant d'en arriver là, ça a été salement polémique. Tout à l'heure, j'ai effectivement senti que ma venue n'était pas appréciée par toute la communauté. L'accueil avait été cordial, mais quelques personnes étaient aussi restées en retrait. L'air renfrogné. John, au contraire, me regarde comme si j'étais leur sauveuse absolue. Mieux vaut ne pas lui donner trop d'espoir non plus.
1: Je suis une simple réparatrice, hein.
0: Ma réplique ne calme absolument pas son enthousiasme. Il pousse un petit cri de jubilation et enchaîne.
1: Mais oui, c'est de techniciennes comme toi dont on a besoin. Ce village est un parfait exemple de déséquilibre technique. Une caricature de l'exode urbain non planifié. Tu veux dire que vous manquez de savoir-faire mécanique?
0: À un point, tu ne peux pas imaginer.
1: Faites des chantiers de transmission de pratique. Pour se former, y a pas mieux.
0: J'aimerais bien. Mais pour l'instant, c'est carrément tendu. Ces deux-là, par exemple, on a mis un temps fou pour décider de les construire. D'un mouvement de tête, il désigne les deux éoliennes qui bouchent le paysage sur notre droite.
1: Et maintenant, au moindre petit problème de maintenance, on vit une nouvelle crise en assemblée. La faction des primitivistes nous tanne pour qu'on démonte tout.
0: Mais de compter seulement sur le charbon de bois, vraiment, ce n'était pas viable. C'était monstrueux comme travail. Il fallait bien trouver un autre système qui, forcément, requiert un minimum de travail aussi, et qui fait peser une nouvelle pression sur le village. Ça, je veux bien le reconnaître. Mais on n'est pas obligé d'être dans le psychodrame permanent non plus.
1: À ce point-là,
0: tu n'imagines même pas. C'est le conflit intersidéral. On passe notre temps à se hurler dessus ou à se bouder. On est à peine 2000 personnes ici, mais si tu oses prononcer le mot « technologie », tu récoltes 2000 avis divergents sur le sujet. Effectivement, ça n'a pas l'air facile. J'aurais peut-être dû me renseigner un peu avant de monter ici. Réparer leur machine ne va sûrement pas les aider à se réconcilier.
1: Des fois, ça cache d'autres enjeux,
0: suggérais-je.
1: Dans certaines communes, j'ai entendu dire qu'elles faisaient venir des équipes de médiation pour aider à des sortes de résolutions collectives, en mélangeant le débat de fond et le décortiquage des traumas.
0: Mais John, qui n'a peut-être pas très envie de parler trauma, réplique sans transition.
1: On a de la chance, aujourd'hui il fait beau, on voit bien les montagnes.
0: Si tu n'as pas de gants, tu as quand même intérêt à ne pas laver trop longtemps. Ce n'est pas avec des engelures que tu pourras réparer nos lave-linges.

Radio Dio 895, toujours l'émission Babel 42 pour ce deuxième livre. Alors déjà, un grand merci à Damien Damso pour cette lecture de cet extrait du livre « Bâtir aussi » par les Ateliers de l'Antémonde. Voilà, le collectif « Les Ateliers de l'Antémonde »,« Bâtir aussi », publié aux éditions Cambourakis en 2018. Alors j'ai vu qu'il y avait une version un peu augmentée en 2024, et il y a également une version poche. Et cela dit, il y a aussi une version téléchargeable librement sur le site dédié de « Bâtir aussi ». Et il y a même une version audio qui a été vraiment adaptée un peu en pièce audio, on va dire. Voilà, le texte est légèrement adapté pour que ça colle au format audio. Vraiment chouette. J'ai écouté la version audio, j'ai lu la version écrite, pas la version augmentée, mais la version d'origine. Les deux sont vraiment très très bien dans leur style. Alors, il faut donner une couleur. On a dit qu'on ferait un nouveau drapeau tricolore. Donc après le gris, là, pour ce livre-là, j'ai envie de donner la couleur arc-en-ciel. Oui, c'est de la triche, mais on fait ce qu'on veut, hein, voilà. Donc, plutôt arc-en-ciel, parce que, vous allez voir, hein, je vais vous décrire un petit peu le livre, et puis je pense que ça colle assez bien. Alors, déjà, est-ce que c'est un roman, Bâtir aussi ? Est-ce que ça serait pas plutôt un recueil de nouvelles ? Bah, ouais, c'est un recueil de nouvelles au départ, mais ces nouvelles se tiennent vraiment, et il y a une telle unité que... dire ça un roman un peu kaléidoscopique, roman un peu éclaté, roman encore aggloméré comme le premier, ça passe aussi sans problème. Ça m'a pas posé de souci de lire ça à la suite comme un roman, sans tenir compte du fait que ça soit au départ plutôt des nouvelles. Alors Bâtir aussi, déjà, le titre, c'est tiré d'une citation de Durruti. Vous savez, la figure de l'anarchisme pendant la guerre d'Espagne, Buenaventura Durruti, ouais. Voilà. Et Bâtir aussi, ça prend comme origine ce qu'on appelait le printemps arabe, hein, les Arakas, qui a commencé en Tunisie en 2010, me semble-t-il, voilà, et qui a été suivi après dans d'autres pays, avec plus ou moins de succès et plus ou moins de répression, parfois beaucoup, beaucoup, hein. Et là, le collectif Les Ateliers de l'Antémonde imagine que ces révoltes se propagent en Europe. Voilà. Et en 2012, on est sous Sarko. Vous vous rappelez de Sarko ? Le repris de justice, là. Le gars qui a dormi à l'hôtel de la santé, là, il n'y a pas très longtemps, pendant 3 semaines. Eh bien, Sarkozy, qu'on surnomme Zizi la Purge, voilà, en 2012. Zizi la Purge, puis Zizi tout court d'ailleurs, est-il précisé. Et bien sous son régime, c'est pas fun pour lui, puisque l'Araka se propage, et il va en prendre pour son grade. Alors, on voit dans ce bouquin différentes époques. On a le avant l'Araka, qui est évoqué, on a le pendant, puisqu'on a la lutte qui est décrite, et on a également l'après, qu'est-ce qu'on fait après, quand on se retrouve avec plein de plus ou moins bonne volonté, en tout cas des énergies qui ont envie de créer un nouveau monde, en tout cas un nouveau monde dans le territoire de ce qu'a été la France, voilà, et qui ne ressemble plus trop à ça. D'ailleurs, ça m'a fait penser, je voyais une réflexion de Cathy Stewart qui disait que dans le solarpunk, par exemple dans les bouquins de Becky Chambers qu'on a évoqué ici, Histoire de moine et de robot, c'est vrai que ça parle de l'après, mais ça parle jamais de comment s'est fait vraiment la passation. Il n'y a pas le moment de la lutte, le moment de la bascule n'est pas vraiment décrite, même si elle l'est un petit peu dans ce bouquin de Becky Chambers. Mais voilà, là on est en plein dedans. Dans Bâtir aussi, on a ce moment de la lutte qui est une grosse partie de ce bouquin aussi. On a plusieurs chapitres qui sont consacrés aux affrontements contre les flics, contre les milices, contre les FAF. On a aussi, puisque nous sommes dans le festival radiophonique contre les idées nationalistes et discriminantes jusqu'au 22 mars toujours, on a aussi cette description des FAF et de leur ambiguïté, leur côté qui se veut anti-système et qu'on a toujours trouvé, où on a beaucoup de flics qui sont FAF déclarés, voilà, sans se cacher du tout, au-delà de la fonction de keuf qui est de toute façon FAF.
qui sont faf, mais on a également beaucoup de skinheads néo-nazis depuis les années 80 et même avant, qui étaient anti-flics, parce que ça représente l'État qui les bride. On a des manifs de flics, on a plutôt des flics qui vont protéger des fafs, mais on a également des fafs qui vont se sentir plutôt bridés par ce dispositif policier, on va dire. Donc voilà, on a cette ambiguïté-là. Bah, pendant cette lutte-là, cette ambiguïté-là est décrite. Et on a également bah, des gens qui sont plutôt des révolutionnaires de gauche ou un art, etc., qui se demandent s'il n'y a pas moyen de faire des alliances de circonstances. Est-ce que là, avoir plusieurs... Alors, c'est de la stratégie militaire. Hein. Est-ce qu'avoir plusieurs fronts contre lesquels se battre, c'est pas un peu compliqué, etc., etc. Donc, on a toutes ces discussions qui sont là, qui sont dites. Et là, comme dans le premier livre qu'on a évoqué, c'est fait sans tabou. On a des discussions sur les modes d'action, les alliances acceptables ou non, comme je viens de le dire. Et on a surtout le futur qui est désiré et désirable, voilà, qui est abordé. Et tout le monde n'a pas le même. On voit des luttes directes sur les barricades, on voit comment c'est important d'avoir de la communication radio, prendre une radio, hein, on le sait ici, Adio, comment c'est important pour donner les nouvelles de l'avancement, pour donner des stratégies, hein, voilà, dire bah là il y a une urgence à tel ou tel endroit, etc. Ça parle du fonctionnement des hôpitaux, ça parle de plein de choses très très concrètes comme ça. On n'est pas du tout dans un délire abstrait. On a un chapitre que j'ai beaucoup aimé qui se passe à Saint-Étienne d'ailleurs. Et à Saint-Étienne, on a c'est l'extrait que nous a lu Dams là tout à l'heure à propos des machines à laver. Et on a tout un truc sur est-ce qu'il faut réparer les machines à laver, parce qu'on a beaucoup de gens qui ont participé à cette révolution. Donc là tout est apaisé, hein, c'est un moment où c'est apaisé, on a gagné quoi. Et il y a beaucoup de primitivistes qui veulent absolument éradiquer toute technologie, voilà, sans toute même technique, sans aucun tri de fait, sans vraiment de réflexion concrète. C'est le diable, la technologie, c'est ce qui nous aura amené à toutes ces choses complètement pas désirables, voilà. Et puis, bah, on a à côté de ça des gens qui se voient pas tous les matins aller à la rivière gelée pour laver le linge et qui préféraient avoir une machine qui marche, tout en faisant attention à ce que ça soit des pièces de récupération, qu'il n'y ait plus d'extractivisme, que ça soit fait de manière complètement bénévole, volontaire en tout cas, avec de la récup, etc. On a tout un système de récupération et de fabrication de vélos aussi. Et là aussi, il y a des persos qui veulent aller plus loin dans le productivisme et qui disent « mais on pourrait fabriquer 10 fois plus de vélos que ça ». Et d'autres qui disent « non, mais on fabrique ce qui nous suffit ». Et donc on a des points de vue comme ça qui sont divergents, qui vont de l'anti-techno total à des gens qui voudraient retourner dans le productivisme. On a les jeunes qui n'ont pas connu le monde d'avant et qui sont fascinés par les avions, par exemple. Ils aimeraient bien avoir un avion. Ils aimeraient bien qu'on extraie à nouveau du pétrole pour pouvoir faire des machines dont ils ont entendu parler mais qu'ils n'ont jamais vues. Alors pourquoi je parle beaucoup de technologie, c'est que ce recueil est inspiré au départ par les écrits de Murray Bookchin. Alors je ne sais pas si vous connaissez Murray Bookchin, mais c'est un penseur anarchiste, pour moi majeur, qui a beaucoup pensé à l'écologie et à la technologie, voilà, et qui ne sacralise pas la nature, ni la nature, ni la supposée nature humaine, hein, et qui est contre ce rapport réactionnaire à la technique, voilà, et qui n'est pourtant pas un technosolutionniste ou un productiviste, loin de là, c'est un anarchiste. Et il s'oppose à cet idéalisme de l'humain en harmonie avec la nature, d'un imaginaire néo-rural, on va dire. Vous voyez un petit peu les images d'Épinal qu'ont pu utiliser certains fascistes dans leurs fantaisies les plus fantasmatiques. Voilà. Donc, le point de vue des ateliers de l'Antémonde, d'en bâtir aussi, c'est un peu celui-là. C'est assez proche de Murray Bookchin, même si il y a des critiques qui sont faites. Alors on parle du problème du travail, de la participation de chacun et chacune,
On parle du sexisme, des réflexes machistes plus ou moins assumés qui sont encore là. Parce qu'après la Révolution, eh ben, ça existera encore. C'est vrai qu'il y a des personnes qui pensent qu'une fois la Révolution passée, bah, il n'y aura plus de racisme, il n'y aura plus de sexisme, il n'y aura plus d'homophobie, il n'y aura plus de transphobie. Tout va se régler parce que le problème, c'était le capitalisme. Non, c'est plus compliqué que ça. Voilà. Donc non, il va falloir encore en parler après la Révolution, dont la date ne m'a pas été encore transmise, mais je vous tiens au courant dès que je la sais. Voilà. On a des chapitres un peu curieux qui vont parler de foi et de rituels. Il y a des nouveaux rituels qui sont faits dans ce monde, dans ce nouveau monde, dans cet antémonde. Alors ça m'a un petit peu échappé, ce coup de rituel et de foi. C'est pas le truc sur lequel j'ai le plus accroché. Ben, je passe rapidement. Ça parlera peut-être à d'autres personnes. Qu'est-ce que je peux vous dire d'autre? Pas beaucoup plus. Ben, problème très concret comme l'alimentation. Comment est-ce qu'on produit à manger? Hein, parce que on va essayer de pas reproduire les erreurs du passé. Ça parle du rapport aux animaux aussi, avec des gens qui... C'est pas parce que c'est la Révolution qu'il y a des gens qui sont devenus végétariens, par exemple. C'est plus compliqué que ça aussi. Enfin, c'est pas magique, surtout, c'est pas que c'est pas compliqué, c'est que c'est pas magique. On a aussi les différentes générations de féministes qui se confrontent. On va voir des anciennes, on va dire... Sans dénigrer, génération féministe seconde vague, on va dire, qui vont se confronter à des féministes plutôt queer, troisième, quatrième vague, plus antémonde, quoi. Et il y a des discussions un peu croquignolettes, pour utiliser ce mot que j'affectionne. Ça parle de transmission intergénérationnelle, de plein de choses comme ça. Je vais pas plus loin, en tout cas. Là, donc, on a un deuxième roman qui parle de comment on peut faire avec toutes ces idées d'extrême droite, fasciste, etc., même quand on gagne, parce qu'elles sont encore là. Donc c'est un des aspects du livre, mais c'est des aspects pour moi très importants, puisque dans le premier, on a un fascisme triomphant, les idées sont là, bien évidemment, il faut faire avec. Là, on a un fascisme qui n'est plus au pouvoir, et pourtant, ces idées-là sont toujours présentes dans les milieux dits alternatifs, anarchs, libertaires, etc. Et il faut quand même se les coltiner. Et ce bouquin-là le fait, je trouve, avec brio. Donc, on vient d'évoquer les ateliers de l'antémonde, donc le livre. Bah, tire aussi, et puis j'arrête de parler, j'ai soif.

895, l'émission Babel 42 pour sa dernière partie, donc le troisième livre. On vient d'écouter le groupe français Ptose, donc un morceau du début des années 80, je ne sais plus la date exactement, qui s'appelle Our Only Food, notre seule nourriture. Pourquoi ? Rapport avec le bouquin, bien évidemment. Alors on va évoquer aujourd'hui une autrice que je cite souvent, je l'ai même citée dans cette émission déjà. Voilà, c'est Katie Stewart. Katie Stewart, vous la connaissez forcément si vous avez entendu le générique, hein, puisque la dernière personne qui parle dans le générique et qui dit quand on écrit de la SF, on parle beaucoup plus du présent que du futur, même si on fait semblant. Alors, cette citation, je la trouve excellente, puisque c'est tout à fait tout ce qu'on vient de voir aujourd'hui, où il y a des personnes qui imaginent la France du futur, mais ça parle surtout de ce qui se passe maintenant, bien sûr. La science-fiction, c'est pas là pour faire de la divination. Hein. Alors, Katie Stewart, donc, enfin, je parle d'un de ses bouquins, c'est « Aujourd'hui ». C'est une des autrices majeures, hein, une des personnalités les plus importantes de la science-fiction francophone. À l'heure actuelle, elle est née en 76, donc cette génération-là. Elle a écrit beaucoup d'essais, des romans, des nouvelles. Elle est poète également, poétesse. Voilà. Donc elle est née en 76 en Martinique. Donc c'est une autrice aussi martiniquaise. Qui peut avoir un petit peu son importance dans ses écrits, martiniquaise noire, hein, je précise, voilà, ce qui peut être un petit peu important dans la réception de ses ouvrages. Elle a des formations en maths, en sciences sociales, en psychoclinique, avec des diplômes un peu de grosses têtes de psychoclinique, voilà. J'ai lu quelques bouquins d'elle que j'ai adoré, l'Évangile selon Myriam et les Confessions d'une séancière en particulier. C'est assez incroyable, mais on n'a pas le temps de les évoquer là. C'est un troisième livre dont on va parler aujourd'hui. Et en essai, il y a un qui fait un petit peu référence dans la SF à l'heure actuelle, qui s'appelle « Le futur au pluriel, réparer la science-fiction ». Ou je vais pas en parler maintenant, on n'a plus le temps. Je vais parler directement de son roman. Alors on va commencer par écouter un extrait comme d'habitude.

0: Ils vous ont quand même parlé des lasagnes, j'espère.
1: Non. Ou plutôt si, mais c'était très rapide. La formatrice nous signalait l'existence de recouvrements partiels entre régimes. Elle a pris l'exemple de lasagne pour l'illustrer parce qu'on en trouve chez les pastavores comme chez les alternants.
0: Je vois. En fait, c'est une symbolique très forte. Et la plupart des gens qui rejoignent les alternants le font pour la capacité de ce régime, et en particulier leur plat principal, les lasagnes, à figurer à la fois le monde et les identités.
1: Figurer le monde ? Rien que ça ?
0: De plusieurs façons même. La plus basique est de décrire la hiérarchisation des couches de la satiété. Elles sont l'une sur l'autre, et les plus nourries écrasent les affamés, qui pourtant leur servent de fondation. C'est de là que vient le nom des privilégiés d'ailleurs.
1: Ah oui, le gratin !
0: C'est ça. Ils sont tout au-dessus. Ils se la coulent douce et gardent tout le fromage pour eux.
1: On nous a parlé du gratin, mais en nous expliquant que s'ils étaient plus riches, c'est parce qu'ils ont su, eux, se débrouiller mieux que la Macédoine et bien sûr, mieux que le relief.
0: Classique. Une autre façon de comprendre le symbolisme des couches, c'est ce qu'on appelle la théorie des cartes en lasagne. Ça vient du monde d'avant, c'est ma grand-mère qui me l'a expliqué. Ça consiste à dire que chaque personne, en fonction de différentes caractéristiques, se trouve sur une carte du monde, plus ou moins vaste, plus ou moins gondolée, et en tout cas, pas la même que celle d'autres catégories.
1: Quand tu dis catégorie, tu parles des régimes ?
0: Pas seulement. Avant la grande cerise, les régimes avaient moins d'importance, mais les catégories se définissaient par d'autres critères, comme le poids, le pouvoir économique, la couleur de peau, le genre, la taille des pieds, les préférences sexuelles.
1: Quoi ? Que des choses qu'on ne peut pas vraiment choisir.
0: Quand on pense aux intolérances et aux allergies, je ne suis pas certaine que le régime soit un choix si libre.
1: C'est vrai. Et même les préférences. Qu'est-ce qui décide de ton goût pour tel ou tel type de plat ?
2: Ah !
1: Voici les lasagnes.

Radio Dio 895, toujours Babel 42 pour terminer. Donc, grand merci à Aïda qui a à nouveau lu avec brio cet extrait du livre Foodistan. Foodistan comme food fast food, hein, le Foodistan, le pays de la nourriture. Écrit par Katie Stewart, l'excellente Katie Stewart, et édité aux éditions Argile en 2024. On est dans du récent. Hein. Voilà. Alors, il faut donner une couleur. Je vais donner pour le premier plutôt gris, vert de gris, deuxième plutôt arc-en-ciel. Et là, le bouquin est tellement catégorie, j'ai envie de dire, autre, que j'ai envie de donner la huitième couleur. La huitième couleur, chère à Terry Pratchett, pour les initiés. Hein. Je pourrais donner la couleur tombée du ciel de Lovecraft, mais c'est d'un peu plus mauvais goût. Donc la huitième couleur de Terry Pratchett, l'autre couleur. Alors, le Foodistan, c'est un récit que Katie Stewart appelle un récit post-apéroliptique. Voilà, on est encore dans le post-apocalyptique, mais cette fois-ci c'est apéroliptique. Pourquoi ? Parce que food... Or Only Food, le morceau qu'on a écouté, apéro, tout ça, et oui, ça va causer de nourriture, tout simplement. De nourriture, bah oui, parce que, bah, que s'est-il passé? Est-ce que ce sont les fascistes, cette fois-ci, qui ont pris le pouvoir? On peut le dire comme ça, en tout cas, c'est une nouvelle société qui est très autoritaire. On n'a pas forcément un grand détail dessus, mais on a un détail surtout sur l'organisation de cette nouvelle société. D'ailleurs, cette nouvelle société ne s'appelle pas la société, mais la satiété. Quoi ? La satiété ? Oui, puisque c'est une société qui vient après la fin du monde. La fin, F-A-I-M. J'ai faim. Voilà. La nourriture est devenue complètement centrale après une grande famine en France. Alors, ce qui s'appelait la France, hein, puisque après cette famine, ça s'appelle désormais le Foodistan. Je sais plus comment s'appelle l'Angleterre, Jilloland ou un truc comme ça. Donc, le Foodistan va s'organiser autour de catégories sociales définies en fonction du régime alimentaire. Du régime alimentaire, oui. On a les pastavores, on a les alternants, voilà, dont Aïda nous a parlé dans cet extrait. On a aussi les soupeux, hein, qui mangent de la soupe. On a les panivores avec le pain. On a les capacivores, qui sont censés ne manger que ce qu'ils sont capables de chasser ou de cueillir, même si c'est un peu abstrait. Bref, tout ça, ça forme une satiété, avec des classes. Hein. Les classes sont toujours là. On a le gratin, hein, là aussi dans l'extrait on l'entend bien, le gratin c'est facile à comprendre. La middle class c'est la Macédoine, hein, c'est un peu un mélange d'un peu tout. Et puis on a le relief, hein, le relief, les restes sur la table, hein, les miettes. On voit aussi qui c'est. Voilà. Alors c'est pas juste des petits jeux de mots comme ça, hein, on va voir que ça va un petit peu plus loin. Alors chaque régime, ah, j'oubliais, il y a aussi les ultra riches, hein, qu'on appelle les 2%. 2% comme un peu, 2% de matière grasse. Voilà. Et chaque régime va proposer, et chaque groupe qui dépend d'un régime va proposer sa propre interprétation du monde. Et cette interprétation du monde, elle va se faire aussi avec un langage particulier, puisqu'on ne peut plus parler du présent qu'en utilisant cette langue imprégnée par la faim. La famille, c'est la vanille. La crise, c'est la cerise. Hein. Tout le rapport à la nourriture illustre le rapport d'une catégorie sociale aux autres. On a par exemple les plus riches qui, eux, sont hyper snobs et qui vont avoir une habitude de se nourrir plutôt un peu virtuelle parce que manger, c'est trivial, hein, mâcher et tout ça. Et plein d'autres choses comme ça. Alors c'est un bouquin qui est très court, ce qui veut dire que je ne vais pas tout vous dévoiler, je ne fais qu'effleurer la surface pour ne pas trop vous en dire. En tout cas, on suit une serrurière qui s'appelle Maëlle Aromi, et cette serrurière, elle a les clés, hein, pour parcourir tout ça, haha. Elle parcourt ce monde et elle prend acte de l'émergence de mythologies, de mythes, hein, de nouvelles croyances, voilà, qui ont lieu dans cette société organisée autour de la bouffe. Et ces gens, avec ces régimes alimentaires particuliers, vont interpréter le monde au prisme de ceci, à travers ceci. Voilà. Et donc, créer de nouvelles mythologies. Et
et va aussi traduire un peu les restes de l'ancien monde, de ce qu'il y avait d'avant la fin. Voilà, de manière plus ou moins fantasmée. Alors ça, Cathy Stewart aime le faire. Elle l'avait déjà fait dans les ouvrages dont je vous avais parlé. Et j'espère pouvoir aborder plus longuement une autre fois. Toute cette création de mythes, de mythologie, même de cosmogonie. Hein. Voilà. Et cette serrurière, donc Maëlle, va écrire un livre de cuisine et on suit un peu cette écriture où dans ses livres de cuisine elle va inclure tout ce qu'elle arrive à choper à droite à gauche de cette nouvelle création de mythe. Voilà. Alors ce livre, donc Foodistan de Cathy Stewart, contient des nouvelles publiées précédemment. Il y a également des recettes qui sont inspirées de classiques de la science-fiction comme les Dépossédés de Le Guin. Voilà. Alors ce ne sont pas, comme j'ai dit, que de simples calembours, hein. Ça montre, comme dans Subtil Béton, que la langue se transforme aussi en fonction du contexte social. En même temps que le monde se transforme, la langue se transforme. La langue peut-être aussi transformer le monde. Ça, on l'a vu dans les précédentes émissions avec Babel 17 de Delany, Amatka de Karine Tidbeck, même Svastika Night de Katharine Burdekin avec des nazis qui transforment la langue. Et la langue peut-être qui transforme le monde. Voilà. Alors ça, ce sont des thèmes qui sont assez chers à Cathy Stewart, mais pas que. Alors vous voyez que ça parle d'une France, de France du futur, mais ça parle surtout de ce qui se passe maintenant de trois manières complètement différentes. Alors, moi, j'ai vraiment un petit crush pour ce bouquin de Cathy Stewart, hein, Foodistan, c'est inventif, c'est très court, c'est concentré, c'est riche, c'est hyper agréable à lire, c'est vraiment faussement léger. Et puis ça reste dans la tête pendant un long moment, hein. En tout cas, moi, c'est ce que ça me fait. Alors, on va s'arrêter là. Pour aujourd'hui, vous pourrez réécouter en podcast sur le site gurdulu.org Babel 42 et sur le site de Radio Audio, bien sûr. Alors, le festival qui s'appelle Festival contre radiophonique, contre les idées nationalistes et discriminantes, continue jusqu'au 22 mars. Juste après un peu de musique qu'on va passer pour clore l'émission, il y aura une conférence retransmise de Françoise Vergès qui s'intitule de mémoire Décoloniser les musées. Voilà, ça doit être ça. Si c'est pas ça, c'est à peu près ça. En tout cas, ça parle de décolonisation des musées. Françoise Vergès juste après. Et donc pour se quitter sur ces trois couleurs, hein, du vert de gris, on est passé à l'arc-en-ciel puis à la huitième couleur. C'est mieux que le bleu, blanc, rouge. On va se quitter sur un morceau de musique que je vais peut-être couper avant la fin, mais c'est pas grave. C'est encore un groupe français, Little Nemo, des années 80. Future is now, le futur est maintenant. C'est dans le thème, non, il me semble ?

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3: Objectif Lune. La Lune, domaine des ombres. Bienvenue dans votre chronique Objectif Lune. Nous nous penchons sur la Lune telle que la voyaient les Latins. Ce domaine des ombres, étroitement lié à la mort et à l'au-delà. Dans la Rome antique, la Lune n'est pas seulement un astre bienveillant qui éclaire la nuit. Elle est aussi le symbole de l'inconnu, du passage du monde des morts. Les Romains vénéraient Luna, la déesse de la Lune, souvent associée à Diane et à Hécate, formant une triade lunaire où chaque déesse incarne une facette du cycle de la vie et de la mort. Hécate, en particulier, est la déesse de la nouvelle lune, de la lune noire, et donc de la mort et des ténèbres, gardienne des carrefours et des portes vers l'invisible. La lune, dans ses phases sombres, était perçue comme un seuil entre le monde des vivants et celui des morts. La nouvelle lune, ou Lune noire symbolisait la fin d'un cycle, le renouveau, mais aussi la disparition et le deuil. Les rituels nocturnes dédiés à Luna ou à Hécate se déroulaient souvent dans l'ombre, à l'écart des villes, là où l'on pensait que les âmes erraient et où l'on cherchait à apaiser les esprits. Dans la poésie et la mythologie latine, la lune est aussi le domaine du sommeil éternel, comme dans le mythe d'Endymion, plongé dans un sommeil sans fin par l'amour de la déesse lunaire. Cette lumière blafarde, presque éternelle, enveloppe les morts, les rêveurs et les âmes en transition. La lune, chez les Latins, n'est donc pas qu'un symbole de fertilité ou de beauté nocturne. Elle porte en elle l'ambivalence des cycles naturels, la vie, la mort, la renaissance. Elle veille sur les tombeaux, accompagne les âmes dans leur voyage et rappelle la fragilité de l'existence humaine face à l'immensité du cosmos. Alors, la prochaine fois que vous verrez la lune disparaître dans l'obscurité, souvenez-vous que, pour les anciens latins, elle était la gardienne des ombres, la passeuse des âmes et le miroir silencieux de nos peurs et de nos espoirs. Que la lune veille sur vos nuits et sur vos songes.

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0: C'est Victoria qui, logiquement, fut la première contactée. La dernière fois que nous nous étions croisés, c'était en fin d'après-midi, lors d'un hommage à la maison Malaparte. Elle restait insaisissable au milieu des convives. Son allure évoquait à elle seule la modernité. Son physique semblait sortir des 70s dorés. D'entrée, elle voulut à nouveau faire mon portrait.
1: Un mélange particulier de négligence et de préciosité. Et toujours cet air d'animal blessé.
0: Journaliste, collectionneuse, critique avisée, Victoria avait déjà témoigné sur de nombreux projets. Elle aussi connaissait la menace de l'ennui. Mais l'important était que nous soyons réunis, à parcourir ensemble les pièces fournies, écouter, voir, toucher ce travail pas fini, réfléchir tranquillement, plaisanter sur cette folie.

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On dit que le rock est un univers masculin. Pourtant, depuis ses débuts, les femmes ont joué des coudes pour se frayer un chemin jusqu'à la scène. Dans ces chroniques, je dresserai le portrait des filles qui font du rock, qui ont fait du rock et ont marqué l'histoire de la musique, de leur apport souvent original et novateur à la musique et aux idées, et de leur énergie. Car être rock, ce n'est pas seulement une question de musique ou de guitare saturée, c'est avant tout un état d'esprit. Et vous verrez que pour faire éclater l'ordre établi à coups de pied, qu'il soit chaussé de Doc Martens, de bottines à paillettes ou de sneakers, les filles sont souvent de la partie. Allez, commençons ce portrait.

Flash. Synthé rythmé et ambiance lugubre pour des morceaux à la fois déprimants et entraînants, cheveux en pétard et yeux aussi charbonneux qu'une mine du nord de l'Angleterre avant sa fermeture par Margaret Thatcher, dans les années 80, la New Wave explose, succédant au punk de la fin des années 70, avec des groupes restés dans l'histoire comme Depeche Mode, Cure ou Les Smiths.

Mais les mecs ne sont pas les seuls à avoir du désespoir à revendre. La British Susie Sue naît en 1957 dans la banlieue de Londres. Son enfance n'est pas rose. Alcoolique, son père est inapte au travail et sa mère peine à joindre les deux bouts. Les conflits entre ses parents sont violents et alors qu'elle n'a que 9 ans, elle est victime de violences sexuelles et l'événement est malheureusement classé sans suite par la police. Gamine, elle cherche à s'évader en jouant aux Indiens avec ses frères et son chat, dont son futur nom de scène. Plus grande, elle se plaira à lire Sartre et à écouter de la musique. Elle est dans la foule au premier concert des Sex Pistols en 1975 avec sa bande de fans de punk venus de Bromley. L'année suivante, elle a l'occasion de se produire sur scène lors d'un festival de punk londonien avec son meilleur ami Steven Severin et deux autres musiciens enrôlés pour l'occasion. Marco Pironi, futur guitariste du groupe Adam and the Ants, et un certain Sid Vicious, qui ne fait pas encore partie des Sex Pistols. Susie baptise le groupe Susie and the Banshees.

C'est l'époque de la naissance du punk et Suzy fait partie du mouvement. Cheveux dynamités, eyeliner digne d'une divinité égyptienne de la mort, tenue de cuir noir et barésille déchirée, Suzy n'est pas là pour minauder. Quand elle monte sur scène, elle impressionne. Si la musique post-punk devait avoir une identité visuelle, ce serait Suzy. En 1978, le groupe sort son premier album et enchaîne plusieurs disques salués par la critique britannique, mais pas seulement. Leur talent, leur inventivité et la voix de Suzy, à la fois suave, profonde et semblant venir de l'au-delà, sont louées par la presse. Pourtant, le groupe n'a de membres fixes que Suzy et Steven. En 1982, Robert Smith, guitariste des Cure, les rejoint pour 2 ans. Une courte période dont il dira pourtant qu'elle a changé la vision qu'il avait de sa propre musique. Après une longévité que n'ont pas connue tous les groupes punk, les Banshees se séparent en 1995, juste après la sortie d'un album produit par John Cale, ex-Velvet Underground. Et oui, encore lui. Depuis, Suzy poursuit une carrière solo et collabore avec d'autres artistes, et s'est engagée publiquement pour les droits des animaux et l'écologie. Pas forcément connue du grand public, Suzy and the Banshees a pourtant marqué l'histoire de la musique et influencé de nombreux musiciens. Ainsi, Morrissey et Smith a déclaré que c'était l'un des plus grands groupes de l'époque, et son acolyte, Johnny Marr, a dit que dans son adolescence baignant dans la New Wave, Suzy Sue faisait partie de ses héros et héroïnes avec Patti Smith et Johnny Thunders. Bono et The Edge de U2 ont eux aussi nommé le groupe comme une de leurs influences majeures. Dave Navarro, du groupe Jane's Addiction, assume l'héritage des Banshees. PJ Harvey fait de l'album Anima Animus l'un de ses 10 albums préférés en 1999. Et d'autres rockeuses dont on aura aussi l'occasion de parler, comme Sinéad O'Connor et Dolores O'Riordan des Cranberries, Kim Gordon de Sonic Youth ou encore Kathleen Hanna des Bikini Kill, l'ont cité comme source d'inspiration pour leur musique.

Séance de pause terminée. Dans ce portrait, vous avez entendu Christine, Cities in Dust et Dear Prudence de Susie Sue. Et comme d'habitude, je ne vous quitte pas sans vous passer une chanson entière. Et cette fois, c'est Arabian Nights de Susie and the Bunches.

0: C'était Girls Who Rock, la chronique qui braque les projecteurs sur les filles qui font du rock, avec en introduction la chanson Cannonball des Breeders. Et pour rester dans l'ambiance en attendant la prochaine chronique, rendez-vous sur mon compte Instagram où vous pourrez retrouver une playlist dans laquelle je partage les chansons que vous entendrez au fil des épisodes. Bye!
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0: Pas tout de suite, mais bientôt, je pense. Je vous avoue que l'organisation ici
1: est très
0: étrange, mais je crois que nous allons commencer bientôt sur Campus Grenoble.

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0: Nous sommes au royaume du Kululu Kunda. À une époque très reculée, vivait un homme nommé Salomon Yakoyako. Dans tout Kululu Kunda la Vieille, capitale du royaume, chacun, sans exception, connaissait Salomon Yakoyako, le plus grand conteur que la capitale n'ait jamais entendu. Dès Potromimi, il sortait de son logis et allait s'installer sur une des nombreuses places de Kululu Kunda la Vieille. Plus précisément sur celle où trônait un chêne majestueux et imposant, à l'ombre duquel il s'installait et se mettait à conter des histoires, des contes, des gestes, historiettes ou autres fabliaux. Les habitants se massaient en foule pour écouter ce qu'il savait narrer à merveille, les aventures et aléas des héros légendaires du pays, ou simplement les destinées des rois du Kululu Kunda. Ainsi, il redonnait vie à Kwadjo Ier le Hableur, à Bodiyef Oporatani le roi cannibale, ou encore à Poku, première reine du Kululu Kunda.
1: Et c'est Salomon, oh. Et venez voir, c'est Salomon,
2: ah, ouais,
1: c'est l'heure du conte.
2: Ah, oh, génial.
1: Tu te souviens de l'histoire de Kwadjo? Oh, c'était oui. Génial.
2: Oh non, je préfère l'histoire du pochetron, elle était super.
1: Elle était bien, c'est du pochetron. Moi, je te préviens, ce coup-là, je m'assois devant.
2: Oh non, non,
1: parce que pour moi, on voit plus rien derrière, c'est
2: allez,
1: chiant.
2: Allez, vite, faut y aller.
1: Chut, silence derrière.
2: Hé, taisez-vous.
3: Allez, ça commence.
0: Souvent, l'histoire commençait ainsi.
4: Quand la mémoire va chercher du bois mort, elle ramène le fagot qui lui plaît. L'histoire que je m'en vais vous conter m'a été transmise par mon père, qui la tenait de son père, qui lui-même la tenait de son père.
1: Quel pouvoir de narration, vraiment, hein.
3: Chut, je sens que ça va être bien.
4: Nous sommes au beau royaume du Kululu Kunda. Régnait alors le roi Angelus Bengali Ier, dit le débonnaire. Le moins que l'on puisse dire de lui est qu'il ne brillait pas par son intelligence. Mais, comme ce n'était pas une qualité requise indispensable pour gouverner au Kululu Kunda, le royaume ne s'en portait pas plus mal. Angelus Bengali Ier aimait la bonne chair et, comme l'on dit, avait du tempérament. Il prit donc 365 épouses, une pour chaque jour de l'année.
0: Les Kululu Kundais qui s'étaient réunis sur la place pour entendre le conteur repartait toujours émerveillé.
3: Moi, je viens de très loin. J'ai beaucoup entendu parler de ce Salomon. Eh bien, je ne suis pas déçu du voyage.
5: Oh, c'était tellement beau. Vous savez, il n'y a qu'un Kululu Kunda pour raconter comme ça.
0: Les jours, les mois, puis les années passèrent. Et le conteur, resté fidèle au poste sous le vieux chêne, continuait à raconter les épisodes de la vie des gens illustres d'antan. Son public, par contre, était plus clairsemé, non que l'on aimât moins son talent et sa verve. Mais les Kululu Kunda avaient d'autres préoccupations. Il semblait que désormais, l'on n'avait plus le temps de prendre le temps pour écouter les histoires que pouvait leur conter Salomon Yakoyako.
6: Ça tourne en boucle,
3: non, c'est
6: toujours les mêmes.
3: C'est attendu.
6: C'est complètement attendu, oui, la force, on les connaît par cœur. Il y en a vraiment qui n'ont rien d'autre à faire que de passer ses journées à raconter des histoires passées dont tout le monde se fout.
3: Oui, c'est
6: moi, je ne comprends pas.
3: Il vaudrait mieux qu'il aille travailler, celui-là.
6: Ah ben, je suis bien d'accord avec toi.
3: Il a la belle vie, lui, à rester toute la journée sur
6: profite,
3: la place. Là.
6: Mais il profite bien.
5: Oh, il sera encore là demain. Aujourd'hui, j'ai trop à faire. Oui, demain.
0: Et demain, insensiblement, devenait la semaine prochaine ou le mois suivant. Ainsi, chaque jour, le conteur comptait, mais son auditoire rétrécissait. Et bientôt, il n'eut plus âme qui vive pour lui servir d'oreille. Néanmoins, Salomon persistait dans son entreprise narrative, toujours sous son vieux chêne. Un matin, une femme en route pour faire son marché s'arrêta un instant pour écouter l'homme.
4: Alors, Kwadjo enfourcha sa monture et se mit en route vers la capitale.
0: La femme interrompit le conteur.
7: Il traversa des contrées.
2: Monsieur ?
7: Des paysages de lui inconnus.
2: Monsieur, vous êtes tout seul là et il n'y a personne, hein ? Pourquoi continuer à vous égosiller ainsi ?
7: Mais mon enfant, parce que tel est mon plaisir.
4: Au troisième jour de sa pérégrination, Kwadjo, le jeune paysan, arriva devant les portes du palais royal et demanda audience à sa majesté le roi Bouhama pour Atani.
0: La femme, mal à l'aise, l'interrompit à nouveau.
2: Mais enfin, vous n'avez là pas plus d'auditoire qu'il n'y a de dents dans la bouche d'un nourrisson. Pourquoi donc persistez-vous à parler dans le vide ?
0: Salomon Yako-Yako, comme réveillé au milieu d'un rêve, leva les yeux vers la jeune femme. Des yeux fatigués, mais néanmoins encore pétillants. Et lui répondit.
8: Tu veux savoir ? Tu veux vraiment savoir ? Assieds-toi. Au début, il y a de cela bien des années, je contais des histoires aux hommes pour changer le monde. Aujourd'hui, la majorité des gens sont quelqu'un d'autre. Leurs pensées proviennent de l'opinion d'une autre personne. Leur vie devient une imitation. Leur passion, une reproduction. Moi, je veux rester moi-même. Je suis un conteur. Et que fait un conteur ? Il compte. C'est ce que je fais le mieux, c'est ce que je suis. Si j'arrête de compter, je m'ennuie et l'ennui est la racine de tous les maux. Le refus désespérant d'être soi. Vois-tu, aujourd'hui, je compte des histoires pour que le monde ne me change pas.
0: Ainsi parla Salomon Yako-Yako, l'homme conteur, qui continua, jour après jour, à exercer son talent de narrateur, à l'ombre du grand chêne où seuls les oiseaux l'écoutaient et l'accompagnaient de leurs chants. Aujourd'hui encore, si vous passez par chez nous, vous pourrez admirer ce chêne vénérable au couvert duquel s'installait jadis le plus grand conteur du Kulu-Lu-Kunda. Si vous prêtez l'oreille lorsque le vent fait bruire feuilles et branches, peut-être même entendrez-vous sa voix.
9: Quand la mémoire va chercher du bois mort, elle ramène le fagot qui lui plaît. 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

23 juin 1964. Les laboratoires, les examens minutieux de toute mon anatomie se succèdent. Il faut que l'on trouve la cause de votre maladie, disent les médecins. Et allez donc. Et à l'hôpital, le cathéter se promène dans mes artères. L'urographie précède d'autres choses au nom compliqué. Pendant ce temps-là, je ressens au plus profond de mon être une immense douleur. Solange s'est faite broyer le corps en plein passage clouté alors qu'elle traversait les grands boulevards. Elle n'aura pas de pied-à-terre à Strasbourg-Saint-Denis. Ses économies serviront à l'achat d'un beau cercueil. Elle aura aussi la joie d'une retraite définitive sur la terre de ses ancêtres. C'est un avion qui ramènera son corps au pays. Elle devait avoir quelques bonnes blagues en tête ce soir-là. Il me plaît de la voir partir en riant. Dans le petit cimetière de son village, elle aura du sable blanc sur sa tombe et des conques de lombis roses et nacrées orneront sa sépulture. Il fait chaud et déjà les genêts se recroquevillent sous l'effet de ce soleil mordant. Mes feuillets cheminent, ils passent de lecteur en lecteur. À défaut d'engagement sérieux, je sens que le jour viendra où mon livre trouvera preneur. Cela me fait oublier que je me suis faite commise et que j'ai été transformée en charpentier. Je me suis faite nounou pour garder un ange blond et on m'a transformée en cuisinière. Que dis-je ? Je n'ai pas eu le temps d'être. On a été pour moi. Cela se passe dans ma tête. Sans amertume, il fait chaud. Je peux écrire sous mon pain favori pendant que chantent les cigales, car près de moi, Solange rit. La bonne farce qu'elle m'a faite de partir ainsi. Les autres, Yolande, René, Madame Roland, diront dans quelques années à leurs enfants et leurs parents : vous avez de la chance, vous ? Vous êtes dans les meilleures facultés. Vous êtes dans les grands magasins et partout où votre mérite peut se faire accéder et reconnaître. Et cela n'étonnera personne. De notre temps, nous n'avions la faculté que d'être femmes de ménage. La vie a bien changé, croyez-nous. Voilà ce qu'elles diront plus tard. Mais oui, Carolina, je crois, et j'attends ce changement.

0: Bonsoir, bonsoir. Vous êtes bien sur Crabe et Chimère. Vous êtes bien arrivé au bon endroit, au bord de la rive, sur le 88.4 de la bande FM. Nous sommes quelques-unes et quelques-uns autour de la table ce soir et de l'autre côté du poste, en direct. Et j'espère que vous allez bien, que vous êtes confortablement installés pour passer cette petite demi-heure en notre compagnie. Je suis accompagnée de Françoise à ma gauche et Hilda à ma droite. Et il y a Fred, Cannibal Dub, en cabine. Je viens de vous lire un extrait, le dernier, les deux dernières pages, de ce roman d'exception, ce journal de résistance, cette enquête, ce manifeste, qui s'intitule « Lettre à une noire, récit antillais ». L'écrivaine est Françoise Héga, poétesse, militante et figure emblématique de Marseille et d'un quartier plus précisément, la Busserine, là où on l'appelait aussi « Maméga ». Cet ouvrage, important pour la littérature, a été publié 2 ans après sa mort. Une association porte son nom, un comité, le comité Maméga, composé de sa famille, poursuit son action sociale et culturelle. Et donc, il était temps pour nous aussi, sur Crabe et Chimère, d'honorer sa mémoire, parce que c'est important de le faire. Rappeler, transmettre les écrits que d'autres, comme elle, ont mis tant de sueur, de détermination et d'honneur à écrire. Et on sait que c'est pas facile. Et donc, si ce n'est pas déjà fait, on vous incite à la lire, à la relire ou à la découvrir. 2 autres livres, Le temps des madrasses et L'Alysée ne soufflait plus, ainsi que des poèmes. Et je remercie également Cannibal Dub pour la musique de fond sonore sur cette lecture. Et maintenant, je vais passer la parole à Feral, une artiste d'Angers. Elle fait de la scène, elle chante, elle parle du vécu des meufs trans. On vous propose de découvrir cet artiste qui nous parle d'un de ses morceaux, Field of Veronicas, qu'elle a créé et de plein d'autres choses. Sur son site, quelques mots pour la définir. Elle dit « Punk enragé, vampire au cœur de marbre, féral transsexual est une artiste enjoumoisine d'Angers. » Seule, accompagnée de ses instrus, comme un meurtre de corbeau, elle interprète une musique mélangeant beat déchaîné, synthé strident, bruit ténébreux et hurlement désespéré. Sexual objet, musical porn star, not free to touch, not free to kiss, not free to fuck, no compromise. No censorship. On comprend qu'elle a un message fort à nous transmettre et tout de suite, on écoute Feral, transsexuel.
1: Alors bonjour, du coup, moi c'est Feral, transsexuel. Je suis une jeune artiste angoumoisine et je vais vous parler de mon morceau Field of Veronicas. Du coup, c'est un morceau que j'ai composé chez moi, sur mon PC, enfin un peu comme les autres, quoi. Et que j'ai retravaillé plusieurs fois, enfin j'ai dû m'y reprendre à 2 reprises. J'ai d'abord performé une version de ce morceau que je détestais. Et du coup, j'ai un peu enterré ce morceau, parce que, je sais pas, j'en avais honte un peu. Et après... je sais pas, mes amis, mon mec, etc., m'encourageaient un peu à le retravailler parce qu'ils trouvaient que le message était bien, que ça leur parlait, etc. Et du coup, à un moment donné, j'avais un show, il manquait quelque chose, il y avait un peu un storytelling et la musique, enfin, ce que je voulais dire, ça s'imprégnait bien de ce moment-là. Du coup, j'ai essayé de retravailler le morceau et je l'ai rendu beaucoup plus goth qu'au départ. Parce que du coup, c'est un des seuls morceaux où je crie presque pas, je parle pas, je chuchote, ma voix elle se cache derrière la mélodie, elle se morfond un peu avec. J'ai pris des morceaux de voix que j'ai complètement déformés pour créer un peu un univers, je sais pas, chelou et bizarre, mais un peu chaud, enfin voilà. Et ce morceau, du coup, il parle des meufs trans et du statut qu'on a dans la société, qu'on nous renvoie. Souvent, non seulement du coup de personnes marginales, mais aussi enfin, de personnes dont on questionne l'humanité. Enfin, on devient quelque chose d'autre. Je sais pas, ça nous arrive qu'on nous dise oui, t'es trop trans. Genre, il y a même des catégories de trans. Enfin, genre, c'est un univers quand t'es passé par certaines choses, notamment genre quand t'as vécu des situations précaires, etc. Tout de suite, genre, t'es trop trans, t'es trop tout, et du coup, genre, t'es plus vraiment humain, t'es un espèce de monstre hybride, bizarre, de plein de choses. Et du coup, genre, ce morceau, ça parle un peu de ça, et ça, c'est une musique à la fois un peu de deuil, et un peu en mode, je sais pas, de câlin, de soutien, de solidarité envers les meufs trans, et entre meufs trans, et entre sœurs. C'est une musique que j'ai écrite, du coup, avec des noms en tête, mais... Bon, ça c'est plus du côté privé, mais enfin voilà. Et voilà, je crois.

Et je sais pas, souvent je les écris parce que je suis en colère de base et que enfin j'ai ça sur le cœur et que ça pèse. Souvent c'est de la colère qui vient pas de nulle part, qui existe pas pour rien et qui se forme souvent à force d'expérience et à force de choses quoi. Enfin, elle est entretenue, on va dire, par la société de plein d'éléments différents. Que ce soit le viol, que ce soit comment est-ce qu'on va te considérer. Je sais pas, il y a beaucoup de sujets différents. Je parle de violence hospitalière, je parle de violence dans la rue, je parle de violence chez soi. Enfin, je parle vraiment plein de choses différentes de manière très colérique. Un peu genre pour résumer cette colère, passer à autre chose, quoi.

Voilà, je suis très inspiré aussi par tout ce qui va être hyper pop et comment est-ce que on a, enfin les meufs trans, on a pas seulement dénaturé les sons pour créer quelque chose de nouveau, mais aussi dénaturé les voix pour créer des manières d'exprimer les voix nouvelles, que ce soit Sophie, que ce soit Arca, pour citer un peu genre les plus connus genre sur le développement de ce genre, je sais pas, il y a plein de trucs, tout le côté noise m'intéresse aussi beaucoup, voilà. Dès que j'entends quelque chose, en fait, même si ça va être du jazz, du blues, n'importe quoi, de la musique classique, parfois il y a des éléments qui vont retenir mon attention sur comment est-ce qu'on, je sais pas, on dynamise le temps pour faire ressentir un souffle, un moment, un truc, et c'est des trucs que j'essaye de retranscrire, mais à ma manière, avec mon langage musical, mes bruits, mes tout ça.

0: directement, je pense, d'un côté très théâtral où, genre, je vais vraiment accentuer le maquillage, je vais, genre, essayer de faire attention à, genre, ça va être quoi, les vêtements que je vais porter, comment est-ce que je vais bouger. J'aime beaucoup faire la folle, jeter contre les murs, ramper au sol, bouger dans la foule et faire un peu peur aux gens. J'aime être cette espèce de monstre parce qu'en fait, c'est un peu genre le moment où en vrai, bah, j'ai la scène. Du coup, genre, c'est moi qui gère ça. Et genre, bah, les gens, ils peuvent pas être saoulés par ça. Enfin, s'ils sont saoulés, en fait, ils se cassent et le show leur a pas plu, quoi. Mais je sais pas, enfin, ça a un côté un peu amusant de retournement de situation de la vie de tous les jours. En fait, là, c'est moi qui suis en train de faire peur aux gens. Genre, c'est pas l'inverse. Et là, j'ai le droit, et on va pas me dire, genre, je fais peur parce que je suis une transfemme trop chelou. Qui, je sais pas, parle fort, etc. Donc c'est vraiment super ça.
1: Super. Merci beaucoup.
0: Merci.

un grand merci à notre ami Feral et notre ami Auréa. Feral, notre punkette angoumoisine, n'est-ce pas ? Donc on est d'Angoulême, hein, voilà, parce que tout à l'heure j'ai parlé d'Angers, rien à voir, d'Angoulême. Donc on espère... Auréa, c'est la personne qui a enregistré et monté ce petit son en MP3, qui a fait l'interview. Et donc, je vous salue bien haut. Les filles Crabe et Chimère vous saluent. On vous fait plein de bisous. Et on espère que l'axe angoumoisin marseillais va pouvoir s'organiser un de ces quatre et vous faire venir à la scène, qui sait, à Marseille. Et voilà, donc merci encore du partage et de cette découverte artistique qu'on encourage, parce que ce qui vous fait du bien, vous fait du bien. Et dans mes récentes découvertes, je partage un texte offert par mon amie Hilda, qui m'a fait découvrir Eva W. de Mathilde Haber. Un texte très court, 23 pages, composé de réflexions sur la condition des femmes où d'autres rapports de domination sont pointés du doigt. On parle des rapports adulte-enfant, classe, race, genre, famille, couple, amitié, médecine, inter-espèce. C'est un cri de révolte qui s'autorise le doute. Et c'est Hilda qui va nous en lire un extrait.

Je ne désespère presque jamais d'écrire. Pourquoi ? Je n'ai jamais porté plainte contre tous ces fils de personnes qui m'ont touché et pas que. Pourquoi ? Je commence à avoir des cheveux blancs. Qui est le temps ? Je vois tous les jours ma mère se faire parler dur.

par mon père, être l'unique domestique de cette baraque où nous avons été 5. Qui est l'amour ? J'aime mon père malgré cela, comme ma mère. Plus que tout, qui est l'amour ? J'ai vu ma mère donner tout ce qu'elle pouvait donner, et même plus, pour se racheter d'avoir été abandonnée à la naissance, puis adoptée. Qui est ma mère ? Sous ses sacrifices. J'ai vu des rames de métro le matin tôt, tard le soir. Où est la poésie ? Je me suis pissée dessus en dormant, à côté d'un garçon que j'aimais bien, de peur qu'il me touche et pas que. Dans mon sommeil. Le lendemain, j'ai dit que j'avais transpiré. Qui suis-je ? Qui es-tu ? Comment avons-nous pu attendre ? Comment peut-on dire encore ? Ou qu'il a pu en être question, ne serait-ce qu'un seul instant ? Que les chansons qui parlent d'amour et de haine sont des chansons d'amour. Qui a pu admettre, qui admet toujours que l'amour et la mort pouvaient avoir un quelconque lien ? Qui écrit ces chansons ? Qui les chante ? Qui les diffuse ? Je veux savoir qui. Le point le plus commun que j'ai avec les autres femmes, c'est d'avoir été humiliée. Où sommes-nous ? Mon grand-père m'a traitée de 70 tard à tarder, parce que j'avais dit qu'il ne faut pas taper les enfants. Qui sont les grands-pères ? Ma grand-mère ne dit jamais rien. C'est mon grand-père qui parle. Pourquoi ? J'ai vu des choses ignobles, lu des choses ignobles, senti des affreuses choses, touché l'immondice. Qui sommes-nous ? J'ai vu et je me suis vue manger des animaux, manger, avaler cul sec comme un shot de sky, le cœur d'un lapin, son rein, avec un peu d'ail. Qui sommes-nous pour bouffer le cœur des lapins ? J'ai arraché mon premier cheveu blanc ce matin pour savoir si c'est vrai qu'il en repousse 10. J'ai pris le risque par amour de la science expérimentale. Je vous tiendrai au courant. Où vais-je ? Que m'est-il permis d'espérer ? Je ne veux pas de réponse. Je pose des questions. Même, mais je ne veux pas que vous apportiez des réponses.

0: un grand merci, Hilda. Un grand merci pour cette lecture. Et donc, vous aurez compris que ce texte court, mais percutant, nous impacte. Donc, on vous incite à vous procurer ce petit livret. Et sinon, contactez-nous et nous, on vous le fera passer parce qu'il est assez incroyable. Et on attend de voir d'ailleurs peut-être quelqu'un qui pourra le jouer en scène. En tout cas, il a été imprimé et publié par Rotolux Press. Voilà, donc c'est tout frais, ça a un an. Maintenant, on continue vers cette fin d'émission, mais on n'a pas encore fini. Françoise qui nous réserve pour cette fin d'émission un texte Anémone. Pulsatilla vulgaris rubra, feuillage vert qui fixe des souvenirs poussiéreux et argentés, fleurs de vin rouge en forme de cloche. Parce que les violences intrafamiliales nous font grandir comme ça, entre cloche et gourde. On met du temps à retrouver une posture solide où l'herbe collée à nos coudes respire le soleil et non plus la terre et la boue. Françoise, c'est à toi.
1: Les objets, les chiens, le fouet avec lanière de cuir, lanière percée au bout, ficelle fine passée dans le trou, nœud à espace régulier sur la ficelle fine. Lanière, ficelle, nœud, un ensemble pour frapper les chiens, pour qu'ils obéissent au maître. La ficelle avec les nœuds pour que ça fasse encore plus mal quand le coup s'abat sur le tapis de poils qu'il traverse, entaille la chair. Au cas où la bête voudrait mordre. En souvenir de celle qui un jour lui planta les crocs dans l'avant-bras et dont il ne réussit à se dégager qu'en l'assommant d'un coup de poing. En souvenir de la longue zébrure blanche qui lui mange le ventre et le dos de l'avant-bras. Toujours, depuis, le maître se méfiera, anticipera, frappera, vaincra. Le maître, c'est le maître. Sous la fenêtre de la chambre de l'enfant, le chenil. Hurlement des chiens la nuit. Une noix tombe sur le toit, aboiement. Un chat traverse le jardin, aboiement. Grognement d'un seul chien, aboiement de tous les autres. Les nuits les plus dures, les pluies torrentielles sur le toit du chenil accompagnées des hurlements des chiens. L'enfant dort mal. Le jour, le maître entre dans les boxes du chenil. Il nourrit les chiens avec le fouet. Les chiens, le chenil, fouet, lanière, ficelle à nœud. C'est un rythme, une présence diurne, un enfer nocturne. Le quotidien de l'enfant, son environnement, avec les cicatrices blanches sur l'avant-bras du maître qui s'imprime dans son esprit. L'enfant de 11 ans, en short, l'été. Le bruit de la lanière sur l'épiderme tendre de l'enfant. Le cinglement de la ficelle à nœud. Pour faire pisser le sang. Une conception du maître. un frein à la désobéissance, l'ancrage à la soumission, le paravent à toute rebuffade. Les rébellions d'enfants peuvent être aussi dangereuses que les morsures de chiens. Le maître le sait. L'enfant, jambes nues, un jour de ses 11 ans, l'été. Un jour qui avait commencé radieux, marqué aux cuisses et aux mollets, des traits bleus, auréolés de rouge. Rouge, la peau frappée par lanières et ficelles. Rouge, profond des cuisses battues. Très large et resserré. Rouge, sur les mollets tuméfiés. Morsure des nœuds jusqu'aux petites gouttelettes de sang sur la peau des 11 ans pour qu'ils obéissent au maître de maison, au maître de l'enfant, au maître de l'univers dans sa maison où habite aussi l'enfant qui doit se mettre dans la tête une bonne fois pour toutes qu'on ne tire pas la queue du chien. Perturbation familiale. La punie a voulu qu'on lui achète 2 chats. Le père ne voulait pas, à cause des chiens. La mère l'a amadoué. Le père a grommelé, a fini par céder. Les chats sont arrivés. L'aîné les a baptisés lanières et ficelles. Le père a sorti le fouet. Entré dans le chenil, à la fin de ses 11 ans, c'est son tour de nourrir les chiens en tenant le fouet. Même quand il n'y a pas de danger, pour montrer qu'on est grand, plus fort que la bête. Imaginez faire claquer le cuir, la lanière, la ficelle, la laisser pendre le long de ses jambes zébrées, en ressentir le frôlement des nœuds, se souvenir de leur brûlure, entrer dans les boxes du chenil, en maître, en oubliant la bête, en pensant au père, surtout au père.
0: Merci Françoise, merci beaucoup pour ce texte fort, ce texte qui peut pas nous laisser sans émotion. Qui ne peut pas m'empêcher de me refaire penser à certains souvenirs, aussi parce que je fais partie de cette génération qui a connu un objet dans nos salons très répandu, le martinet. Et dans les années 80, le martinet, ce petit fouet qui pendait dans les salons, était quelque chose de très banal. Heureusement, 2025, c'est plus le cas. Ce qui ne veut pas dire que la pratique ne continue pas. On arrive, on touche à la fin de cette émission. On va, avant de se quitter, je vais remercier tout le monde ici présent, tout le monde qui s'est déplacé, qui est venu pour la 12e de Crabe et Chimère. Merci à Cannibal Dub, à la technique et pour ses sons. Merci à Hilda pour la lecture.
2: Merci à toi. Merci à toi.
0: Merci Françoise pour la lecture, ma fidèle. Aussi, donc avant de se quitter, juste je voulais vous faire partager un petit son, un petit podcast de Lisette Lombe, cette poétesse congo-belge qui nous a sorti un petit podcast qui s'appelle « Nos poèmes resteront émeutes ». Et j'ai sélectionné un petit extrait, « Révolution intérieure ». Je voudrais qu'on finisse avec ça. Et c'est un podcast qui gagne à être écouté, diffusé, partagé. Voilà. Et révolution intérieure, puisque après le fouet, il y a la révolte. Bonne écoute et au mois prochain.
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En mars 2024, j'ai été nommée poétesse nationale de Belgique. Ma mission a duré 2 ans. 2 ans de rencontres, de voyages, de lectures, d'ateliers en Belgique et à l'étranger. 2 ans aussi pour écrire 12 poèmes qui rendent compte de cette aventure et de l'actualité. Ces poèmes continuent de vivre en 3 lieux, dans le recueil « Et nos poèmes resteront émeutes » des éditions Malmström, sur le site officiel de Poètes de Belgique dans les 3 langues nationales, ainsi que dans ce podcast du studio Balado. Révolution intérieure. J'ai écrit ce poème à un moment de révolution de ma vie intime. Le craquellement intérieur était si vertigineux qu'il me semblait impossible de m'occuper de l'effondrement de la société en même temps. Ce poème est une invitation à prendre soin de soi, comme on prend soin des autres et comme on prend soin du monde. C'est une ronde et la poésie y circule d'épaule en épaule. Je danse. Langue loque, piment de la première strophe, ligne de sueur sous mon poumon politique, bracelet de cheville en verre pilé, piétiner toute poésie qui ne saignerait pas assez. Je danse, robe blanche, linceul de l'éveil, épaules recouvertes de pollen. Ma mère dit que ça ne se fait pas, quand on a des voisins, de faire sécher ses petites culottes dans le jardin. Et je la crois. Je danse. Invitation sans carton Bristol pour l'ado qui faisait tapisserie pendant les slows. Invitation à ne pas craindre la solitude. Tu apprendras que beaucoup jouent à être ensemble le temps d'une salve ou d'une vie. Je danse, privilège des 2 jambes, intérieur cuisse irrité, me cogne les mollets à mon canapé bon marché, éclat de rire de ma fille. Rêve que mes parents ne se marchent plus sur les pieds pour leur dernier tour de piste. Je danse, et les pans qui bataillent en moi, et les plumes, et la frime, et la séduction facile. Et le claquage du grand écart entre le jour et la nuit. Cœur plaquant sous les matières synthétiques. Je danse, sexe nu sur ton visage. Époque révolue de la honte. Cavalière, ta bouche, mes lèvres. Horizon moite, nouvelle perspective. Tu ne me bois pas. Tu me vois.

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Al Brésil, Gilda avec 2 A. C'est l'histoire d'une femme à la recherche de sa mémoire. Nous sommes dans sa loge, dans sa chambre, dans sa cuisine, dans sa tête, on ne sait plus. Des phrases qui ne se terminent pas, qui commencent et finissent en morceaux. Un regard de plomb mythique.

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Yes, yes, bonsoir à tous. Vous êtes sur Campus avec Morisa Mineur de Son. Vous connaissez l'émission, c'est tous les lundis soirs de 19 à 20h. Émission spéciale ce soir en hommage à D'Angelo. Il nous a quittés, ça fait vraiment de la peine. Un des plus gros artistes de néo-soul de ces derniers temps. Et ouais, du coup, je vais pas trop parler, on va écouter plutôt de la musique. Et rest in peace D'Angelo et merci pour toutes les pépites que tu nous as sorties.

j'adore cette track. C'est Jay-Z la featuring Common et D'Angelo. La track c'est So Far So Good. On reste sur le tribute de D'Angelo. Il nous reste un petit quart d'heure encore à passer ensemble. On va enchaîner avec des titres de l'album Brain Sugar et de Voodoo. Son album Voodoo qui est pour moi sûrement un des meilleurs albums de Neo Soul de tous les temps. Merci à tous ceux qui écoutent en direct ou en podcast.

Yes, merci à tous ceux qui ont écouté ce soir. Rest in peace D'Angelo. Et on se retrouve la semaine prochaine. Même heure, même endroit. 1000 heures de son, 19-20 heures sur Campus Grenoble. Prenez soin de vous. Ciao, ciao.

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3: Chers amis, bonsoir, c'est Steph, votre révérend du lundi soir. C'est Pastoral Mécanique, votre émission qui pétarade sur les routes poussiéreuses de la country, du blues, du rock'n'roll et de la surf music, une émission diffusée sur les 90.8 de Campus Grenoble et également Outre-Rhin, chez nos amis de la Freies Radio Wüstewelle dans la région de Tübingen, Reutlingen et Stuttgart. Nous les saluons aussi. Et ce soir, eh bien, comme nous sommes toujours axé sur ces musiques roots américaines, nous allons rendre hommage à un instrument qui assure le rythme, s'il en est, dans ces musiques apparentées au blues, à la country, au bluegrass, au rockabilly, au hillbilly, au honky-tonk. Cet instrument associé souvent à la batterie, et oui, vous l'avez compris, cet instrument rythmique n'est pas la batterie, ni même moins précisément la basse électrique, mais beaucoup plus précisément la contrebasse, et de préférence slapée. Et nous allons donc rendre hommage plus particulièrement à ces contrebassistes qui assurent ce rythme tout en assurant l'harmonie d'un morceau, puisque la contrebasse assure à la fois donc le beat, parfois il remplace même la batterie dans certains arrangements, et en même temps l'harmonie, puisque on se base sur cet instrument pour la grille d'une chanson. Nous allons donc commencer par un de ces éminents contributeurs de l'instrument, à savoir le contrebassiste des Stray Cats, de son vrai nom Leon Drucker, né à New York City, qui a été élevé avec ses potes Slim Jim Phantom et Brian Setzer des Stray Cats du côté de Massapequa, c'est la grande banlieue de New York. Lee Rocker, de son nom de scène, donc Leon Drucker, Lee Rocker, le contrebassiste des Stray Cats, a commencé très tôt l'instrument dès l'âge de 6 ans. Il avait commencé par le violoncelle, la contrebasse, dans une formation plutôt classique, puisque son père était clarinettiste au New York Philharmonic Orchestra, tout simplement. C'est par le classique qu'il est arrivé à cet instrument et qu'il en est devenu lui-même un des musiciens les plus influents dans le style rockabilly, rock'n'roll. Nous commençons donc avec Lee Rocker, extrait d'un album solo et non d'un album des Stray Cats au sein desquels il a officié. Un album solo puisqu'il a également son propre groupe avec ce Nervous Little Angel, et vous l'entendrez dès l'intro, la contrebasse est superbement slappée. C'est ainsi pendant une heure de notre road trip hebdomadaire.

The Broken Hill, Eliza Stark and the Dapers, vous l'entendez, vous l'avez entendu, ce trio rockabilly avec cette contrebasse superbement slapée, eh bien c'est la chanteuse elle-même qui assure la contrebasse, Eliza Stark, donc de ce trio Eliza Stark and the Dapers. La particularité de ce groupe, c'est qu'ils ne viennent pas d'outre-Atlantique, mais plutôt, on va garder la rime, d'outre-Adriatique, puisqu'ils sont monténégrins. Et oui, Eliza Stark and the Dapers sont originaire du Monténégro, et donc Eliza qui, avec ce Broken Heel, peut-être une question bien féminine, un talon cassé, et bien en sachant exploiter justement ces stéréotypes féminins, elle s'est également assurée un instrument qui était autrefois plutôt l'apanage des hommes, puisqu'on avait en effet plutôt des contrebassistes masculins autrefois. Et ce qui est sympa de voir, c'est que durant ces dernières années, les filles ont de plus en plus pris possession de cet instrument dans diverses formations rockabilly. Eliza Stark en est un parfait et fabuleux exemple. Et nous allons, après ces sons contemporains du rockabilly, du honky-tonk assuré, donc avec ce groove assuré à la contrebasse, nous plonger dans les racines de cet instrument. Il en est un contrebassiste dont Lee Rocker lui-même se réclame de son influence. Il s'agit de Willie Dixon, un homme qui était peut-être un homme à côté duquel les contrebasses pouvaient paraître minuscules, puisque cet homme était gigantesque. Willie Dixon, qui était un ancien boxeur qui s'est reconverti à la musique et qui est arrivé à Chicago dans les années 40. A assuré des sessions en tant que musicien, arrangeur, producteur, et est l'artisan de ce Chicago blues qui a eu sa popularité dans les années 50 avec des bluesmen tels que Howlin' Wolf, Muddy Waters ou Sonny Boy Williamson, ou encore les premiers rockers comme Chuck Berry ou Bo Diddley, dont Willie Dixon assurait la contrebasse et les arrangements sur ces sessions. Donc c'est aussi un des parrains du rock'n'roll au travers de son instrument, sans compter qu'il était également un auteur-compositeur absolument exceptionnel, puisque ses compositions sont devenues des classiques du Chicago Blues comme Hoochie Coochie Man ou Backdoor Man ou I Ain't Superstitious, The Red Rooster, bref, nombre de classiques du Chicago Blues qui sont sortis de la plume de Willie Dixon, qui a ensuite assuré sur les sessions la contrebasse. On va écouter un parfait exemple de ce jeu de Willie Dixon, qui a donc lui-même influencé tous les contrebassistes des générations suivantes, quel que soit le style. Et ce « I just wanna make love to you », ce morceau de Muddy Waters sur lequel Willie Dixon assure la contrebasse. Et vous l'entendrez, cette contrebasse qui est très élastique dès l'introduction de ce morceau. Aujourd'hui, c'est une spéciale contrebasse dans Pastorale Mécanique.

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1: Après la contrebasse de Willie Dixon sur la I Just Wanna Make Love to You de Muddy Waters, eh bien vous avez entendu à la même période, dans ce milieu des années 50, la contrebasse de Bill Black. Bill Black qui a probablement lui-même été influencé par Willie Dixon. Et Bill Black, c'est lui qui a assuré toutes les parties de contrebasse sur les morceaux du King Elvis dans les années 50. Donc du tout premier enregistrement commercial d'Elvis en 1954. Le That's Alright Mama, jusqu'aux derniers enregistrements des années 50, avant le départ à l'armée du King. Et ce Heartbreak Hotel mettait bien en avant le jeu de contrebasse chaloupé de Bill Black, qui était surtout réputé pour être un slapper hors pair. Et là, c'était pour prolonger quelque part l'ambiance de I Just Wanna Make Love To You sur une contrebasse bien élastique. Alors, eh bien, nous allons repartir sur quelque chose de beaucoup plus slappé, toujours avec Bill Black, avec le King Elvis, avec ce Baby Let's Play House, qui est une véritable masterclass de double bass, donc de contrebasse, comme on dit en anglais. Et qui montre sur ce morceau que, eh bien, que Bill Black à lui seul peut assurer des parties, et ce slap qui vient en contrepoint en fait vient exactement au moment où le batteur jouerait un coup de caisse claire, donc ce qui permet à la contrebasse ainsi d'assurer l'intégralité du groove d'un morceau. Et ce Baby Let's Play House est un archétype rockabilly avec la voix hoquetante du King Elvis, la contrebasse chaloupée et la guitare bien twang, bien étincelante, comme on l'aime dans cette émission, la guitare de Scotty Moore.
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0: Et vous venez d'entendre Johnny Horton, qui était un des countrymen honky tonk men des années 50. Johnny Horton, qui malheureusement nous a quitté en 1960 dans un accident de voiture. Il s'est planté littéralement contre un arbre et ça a aussi par la même abrégé son œuvre, bien évidemment, puisque Johnny Horton était tout juste à peine âgé d'une trentaine d'années. C'était aussi, pour la petite anecdote, le meilleur ami de Johnny Cash à l'époque, et Johnny Cash qui a bien évidemment souffert de la perte de son meilleur ami. Et l'autre anecdote, c'était que Johnny Horton était marié à la veuve de Hank Williams. Alors c'est dire s'il a fait la jonction entre la country de Hank Williams et le rockabilly de cette même époque. Et le contrebassiste que vous avez entendu de manière bien proéminente sur ce morceau, c'était crédité théoriquement à Tillman Franks, qui était à la fois auteur-compositeur et contrebassiste pour Johnny Horton. Mais Johnny Horton, pour ces sessions-là, outre le guitariste que l'on entend, Grady Martin, qui assure ses parties bien twang, eh bien le contrebassiste qui n'était pas crédité à l'époque, c'était Bill Black, donc le contrebassiste du King Elvis. Pourquoi il n'était pas crédité? Johnny Horton avait demandé à Elvis, avec lequel il était en tournée dans le sud des États-Unis sur des affiches partagées, il avait demandé à Elvis s'il pouvait lui emprunter son contrebassiste Bill Black pour assurer des sessions, parce qu'il appréciait le jeu en slap du sieur Bill Black. Elvis avait accepté à une condition, c'est que Bill Black ne soit pas crédité sur les sessions, qu'on ne sache pas que c'est Bill Black qui joue sur ces sessions, puisque Johnny Horton avait beaucoup de succès à l'époque sur le label Columbia, d'ailleurs un label concurrent de RCA, le label du King Elvis, et parce que le King craignait justement qu'on sollicite encore plus Bill Black et son talent sur d'autres sessions, et que lui-même ne puisse plus jouir des services de contrebassiste de l'ami Bill Black. Voilà pour cette petite anecdote. Bill Black, qui a donc à lui seul, on peut le dire, influencé toutes les générations de contrebassistes de rockabilly qui ont suivi. Willie Dixon, que l'on a entendu auparavant, et Bill Black sont probablement les deux contrebassistes vraiment qui ont influencé toutes ces générations de rockers, de bluesmen. On n'oublie pas évidemment aussi les contrebassistes de jazz tels Charles Mingus ou encore Ray Brown, mais ceux si Willie Dixon et Bill Black sont quelque part ceux qui ont assuré le crossover vers un public plus large, même si la contrebasse était déjà un instrument essentiel dans les musiques roots américaines, comme on l'a dit, comme le bluegrass, le honky tonk, le hillbilly et le blues. Nous allons donc continuer avec une petite page instrumentale qui met encore bien plus en avant cette contrebasse, en l'occurrence avec des morceaux instrumentaux de Lee Rocker lui-même, qui exerce ses talents de contrebassiste quasiment donc a cappella sur ces morceaux.
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Merci Ali Rocker pour cette leçon de contrebasse, cette véritable masterclass de ce soir. Ali Rocker que nous allons réécouter tout à l'heure. On va découvrir un autre contrebassiste de ces dernières années, de ces dernières générations, Joe Buck Jr. qui a officié pour des sessions pour Hank Three. Hank Three, donc le petit-fils de Hank Williams que nous avons évoqué tout à l'heure. Celui à qui Johnny Horton a piqué la veuve, si l'on peut dire de manière un peu plus vulgaire. Hank Three qui, sur l'album Damn Right Rebel Proud en 2010, avait donc invité Joe Buck Jr. à assurer les parties de contrebasse, notamment sur ce morceau fabuleux, un véritable hymne à la working class. Ça s'appelle Working Man, c'est Hank Three en duo avec un autre honky tonk man, c'est Bob Wayne. Vous allez entendre avec des voix bien rocailleuses comme on les aime dans cette émission, et surtout donc avec cette contrebasse bien slappée de Joe Buck Jr. et puis également avec les styles guitare et les guitares de rigueur. Hank Three, Bob Wayne, Working Man avec Joe Buck Jr. à la contrebasse.

Après la contrebasse de Joe Buck Jr. au sein du Hank 3, du groupe de Hank 3, je vous propose de réécouter Lee Rocker au sein de la formation qui l'a rendu célèbre, les Stray Cats.

Les Runaway Boys, c'est Stray Cats. C'était donc en 1981. C'était leur tout premier single à l'époque, c'est Runaway Boys, qui montrait bien que les Stray Cats, quoique bien influencés par le rockabilly, n'étaient pas là pour proposer un trip rétro, mais vraiment pour proposer un rockabilly modernisé et cette descente de contrebasse de Lee Rocker qui fait tout le morceau est là pour en témoigner. Et d'autres contrebassistes de rockabilly qui ont influencé, qui ont, eh bien, on peut le dire, marqué de leur empreinte de contrebasse leur époque, depuis la fin des années 80, depuis les années 90, dans des courants peut-être beaucoup plus rapides pour la contrebasse, comme par exemple ce qu'on appelle le psychobilly, avec par exemple le Reverend Horton Heat et son contrebassiste Jimbo Wallace, et qui montre qu'on peut non, alors slapper les contrebasses, c'est quoi? C'est claquer la corde lorsqu'elle joue la note, et lorsqu'on est sur le contretemps, et eh bien taper de la paume de la main sur la touche de la contrebasse. Donc ça, c'est le simple slap, si on peut dire. Parfois on peut taper deux fois entre deux notes, c'est le double slap. Parfois ça peut monter jusqu'à trois ou quatre fois parmi les morceaux les plus frénétiques. Et voilà un bon exemple avec ce morceau Marijuana du Reverend Horton Heat, avec la contrebasse de Jimbo Wallace. C'est notre trip de double bass, en anglais, de contrebasse en français, qui continue ce soir dans Pastoral Mécanique sur la 90.8 de Campus Grenoble et sur la Freies Radio Wüstewelle.

De nouveau Lee Rocker avec son groupe en solo avec string bass, guitar and drums, c'est un véritable hymne puisque la string bass, la contrebasse, il la met en première dans l'ordre contrebasse, guitare et batterie. C'est ainsi que Lee Rocker voit les choses et que nous voyons les choses ce soir avec la contrebasse. On réécoute Lee Rocker au sein des Stray Cats dans ce live du début des années 80 avec ce Build for Speed qui... encore une fois, mais bien en avant, la contrebasse de Lee.

Et parce que nous arrivons au bout de ce road trip à la contrebasse ce soir dans Pastoral Mécanique, je vous propose de terminer l'émission avec Elisa Stark and the Dapers, que nous avons découvert tout à l'heure, avec ce trio rockabilly originaire du Monténégro. Et c'est Elisa Stark, la chanteuse elle-même, qui assure les parties de contrebasse. C'est ainsi que nous terminons l'émission.

0: C'est ainsi que prend fin notre road trip de ce soir en surfant sur la contrebasse. J'aimerais dédier ce pastoral mécanique très spécial contrebasse, aujourd'hui très slappé, à mes potos contrebassistes, justement à Francky, à Christophe et à Fabrice, parce que ils connaissent très bien le sujet. C'est à vous qu'est dédié cette émission ce soir. C'est ainsi qu'elle se termine avec Elisa Stark and the Dapers, Elisa qui assure elle-même donc ses parties de contrebasse slappées. Nous nous retrouvons la semaine prochaine, même heure, même fréquence, même punition. D'ici là, conduisez prudemment, ne buvez pas trop, embrassez votre femme ou votre mari, écoutez beaucoup de musique qui pétarade. Qu'Elvis vous bénisse, que Johnny Cash point ne vous lâche et que Poison Ivy longtemps vous prête vie. À la semaine prochaine, salut, ciao, tchuss. Ainsi soit-il.
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1: Bonsoir à toutes et à tous, bienvenue sur Radio Phoenix, bienvenue dans Jong. Je suis ravi de vous retrouver pour un nouveau mardi, pour une nouvelle émission et pour une nouvelle heure dédiée aux musiques populaires chinoises sur Radio Phoenix. Alors aujourd'hui, nous sommes mardi 18 mars 2025 et puisque nous arrivons à la fin de l'hiver, hein, qui devrait se terminer, si mes calculs sont bons, dans 3 jours, eh bien je vous propose de faire une petite rétrospective des sorties musicales de cette saison pour vous amener à la fois vers des artistes rock, des artistes soul, un peu de jazz et aussi du rap, enfin bref, pour découvrir tout un panorama de sorties qui m'ont parlé ces 3 derniers mois. Alors avant de nous engouffrer dans les chemins de la musique, je dois vous dire, comme je l'avais annoncé dans l'épisode de la semaine dernière, que cette émission de Jong sera la dernière avant un certain temps, puisqu'il se trouve que je prends des vacances, je pense bien méritées d'ailleurs, pendant quelques semaines, voire peut-être 2 mois, et qu'au moment où vous écoutez ma voix sur les ondes de Radio Phoenix, eh bien, je suis très loin dans les nuages, quelque part entre Paris et Pékin. Bref, ce qui est sûr, c'est que quand j'aurai terminé mes vacances, je reviendrai sur Radio Phoenix avec encore plus de musique de Chine contemporaine dans les poches. Et en attendant, on fera un petit break, même si peut-être je n'exclus pas de faire quelques happenings par-ci, par-là, enfin bref. Sans transition, je vous propose de commencer la découverte des sorties, la saison hivernale 2024-2025, et de commencer tout de suite avec un groupe dont j'ai déjà parlé dans Jong, il s'appelle Dur Laika, qui est un groupe de post-punk basé à Pékin, formé en 2017 à la Beijing Normal University. Alors je vous en avais parlé il y a quelques mois, parce qu'on avait joué le single Baiye Gubuwu, qui était le single sorti en anticipation de l'album dont je vais vous parler aujourd'hui, et qui était absolument exceptionnel. En tout cas, moi, ça m'avait mis l'eau à la bouche. Eh bien, on ne s'était pas trompé. L'album de Dur Laika, intitulé Rong Ting Ting Lu Kong Tue, ce qui veut dire libellule rouge et pan vert, eh bien, cet album, qui est sorti en février 2025, est pour moi l'un des meilleurs albums de ce début d'année, tout simplement. Alors évidemment, il y a la musique de Dur Laika, il y a la beauté insolente de son leader, Tu Junnan, il y a aussi le fait que Dur Laika soit un groupe qui soit engagé auprès des féministes et auprès des groupes féministes sur la scène de rock. Et puis, il y a toutes ces chansons de ce nouvel album qui me parlent beaucoup, et j'ai dû en choisir une pour vous ce soir, et j'ai choisi l'avant-dernière track intitulée Pula Sang Pui Furen, qui se traduit par La Dame de Bras Sans Pui. Alors, je ne sais pas si certains d'entre vous connaissent Bras Sans Pui, qui est une commune du sud-ouest de la France, située très précisément dans les Landes. Et la Dame de Bras Sans Pui, eh bien, c'est une figurine en ivoire taillée dans une corne de mammouth et représentant une tête humaine. Alors, c'est vraisemblablement l'une des premières représentations d'une femme dans une corne de mammouth, hein, et cette petite figurine date du paléolithique supérieur, donc c'est-à-dire il y a plus de 20 000 ans. Bref, la Dame de Bras Sans Pui, je n'explique pas comment cette petite figurine est arrivée jusqu'aux oreilles de Dur Laika, mais je vous propose d'écouter tout de suite ce morceau.

La célébration de la première représentation physique d'une femme de l'histoire de l'humanité, c'était la Dame de Brassempouix par Duo Laika pour commencer cette aventure dans les sorties d'hiver en Chine. Alors, je vous propose de continuer notre périple avec un morceau eh bien, qui s'est un peu invité sur mes réseaux sociaux par le plus grand des hasards et qui me fait le plus grand des plaisirs puisqu'il marque eh bien, vraisemblablement le retour d'un groupe que j'adore qui s'appelle Tsewe, qui veut dire le hérisson. Et eh bien, je ne m'y attendais pas du tout. Voilà, Tsewe est un groupe d'indie rock qui a été fondé en 2005 à Pékin autour originellement de trois musiciens, hein, le guitariste Zhou, la batteuse Atom et le bassiste Re Yifan. Bref, le groupe semble vraisemblablement revenir puisque un morceau est sorti fin février, puis un EP de trois titres intitulé Long Day Long Shore to Shore a suivi très rapidement. Alors peut-être sous une forme différente parce que Atom ne fait plus partie de Tsewe. Ce morceau que je vous ai choisi, il s'intitule Wofengla, ça veut dire je suis devenu fou, et c'est un morceau qui exprime eh bien, le ras-le-bol de George Zedian de vivre dans le monde actuel et puis comment lui donner tort. Bref, sur la plateforme de commentaires culturels Douban, une plateforme numérique chinoise, George Zedian précise un peu son propos dans Wofengle, et puis il écrit quelque chose eh bien, dans laquelle beaucoup de gens devraient se retrouver, enfin j'imagine. Qu'est-ce qui est vrai, qu'est-ce qui est faux? Je suis dégoûté et épuisé. Je suis énervé et je suis fatigué. Au final, mieux vaut être fou. Bref, ce morceau, qui est le premier sorti de ce projet de trois titres, a un son qui me rappelle des explorations entre la musique électronique et le rock'n'roll, à l'instar d'un groupe que j'aime beaucoup, qui s'appelle La Femme. Et je vous propose de l'écouter tout de suite, Wofengle de Tsewe.

Vous êtes toujours sur Radio Phoenix à l'écoute des sorties de l'hiver 2024-2025 en Chine. Eh bien, je vous propose, après avoir fait un départ tonitruant avec du post-punk et du rock'n'roll, d'aller vers un peu plus de chaleur et d'insouciance avec un artiste qui vient de Taïwan, qui s'appelle Yufu, et qui a sorti très récemment son tout premier album, Heal Me Good, un concentré de soul et de funk qui est relativement est un euphémisme, qui est très rare dans le paysage musical asiatique, et donc que j'ai voulu intégrer dans cette tracklist. Alors Yufu, il évolue entre Taïwan et le Japon. Il signe donc, je vous le disais, son premier disque Heal Me Good sur un label d'Amsterdam. Et on le voit en tout cas sur sa cover où il pose entre deux bongos dans une posture qu'on dirait sortie tout droit des années 70. Et bien justement, il puise dans ses sonorités soul et funk des années 70 un peu comme un doigt d'honneur au tout technologique contemporain. Lui, Yufu, revient à l'essentiel, la musique et puis l'amour, celui que l'on fait transpirant les soirs d'été, et tous les mots, M-A-U-X, et bien qui l'accompagnent, cet amour lorsqu'il est incontrôlé et débridé, l'addiction, la rupture, et puis surtout la guérison. En fait, c'est peut-être ça le but du groove que l'on retrouve dans l'album de Yufu, c'est de nous parler de la guérison des âmes et des corps quand ils sont traversés par toutes sortes de sentiments et d'amour incontrôlés. Alors, à l'heure où nous a quitté Roy Ayers, un immense monsieur de ses sonorités 70, eh bien, Yufu s'inscrit, je crois, dans la suite de ses grandes voix soul, ses voix de Curtis Mayfield, Barry White, mais aussi plus récemment de jeunes comme Michael Kiwanuka. Bref, tout de suite, on écoute un morceau tiré de cet album, Honey, If You're Extra.

Le groove à l'instant de Yufu, Honey If You're Extra, sorti sur son album Heal Me Good, sorti en février 2025. Vous êtes toujours sur Radio Phoenix, vous êtes toujours à l'écoute de Jong, et je vous propose de descendre de quelques degrés le thermostat pour venir faire une petite balade avec un autre groupe. Il s'appelle Hao Mei Mei, c'est un duo indé composé de deux mecs, et je vous dis ça parce que c'est pas évident. Hao Mei Mei en mandarin, ça veut dire la bonne sœur ou la bonne copine. Et le nom du groupe, donc Hao Mei Mei, vient d'une chanson très connue qui s'intitule Ni Jiao Jinyo Zig Hao Mei Mei, qui est un morceau qui a fait fureur dans les années 90, dans lequel la chanteuse taïwanaise Meng Tingwei demandait à son mec au final « Tu as combien de bonnes copines ?» Bon, évidemment, c'est un peu un clin d'œil à ce classique de la chanson sinophone que les deux artistes ont choisi de nous faire. Alors, deux artistes qui, originellement, n'ont pas grand-chose à voir avec la musique au départ. Zhang Xiaohuo est diplômé de l'Université des sciences et des technologies du Zhejiang, et Qinghao, lui, est diplômé de l'Institut d'animation de Jilin. Mais bref, ces deux mecs, ils sont retrouvés autour de leur passion pour la musique, pour le chant, et leur album Gong Yuan Qian, sorti il y a quelques semaines seulement, est une suite d'une vingtaine de ballades que j'ai trouvées, moi pour ma part, très rafraîchissantes et très très sympathiques à écouter. Alors je vous propose justement d'écouter le premier morceau, E Duo Xiao, qui veut dire petites oreilles, tout de suite, Hao Mei Mei.

Vous êtes toujours à l'écoute de Jong, à l'écoute des meilleurs morceaux qui, selon moi, sont sortis eh bien, pendant l'hiver 2024-2025 en Chine. Et à l'instant, on vient de passer un petit morceau de Xin Wenyue She, qui est un jeune producteur basé à Chengdu, qui s'attache à marier les cultures musicales asiatiques avec du R&B et des vibes un peu hip-hop et qui sort des productions un peu comme celle qu'on retrouve chez un autre producteur que j'aime beaucoup qui s'appelle Kero One. Bref, à moitié entre le R&B, le jazz et puis le hip-hop. Alors à l'instant, c'était un morceau qui s'intitule Rain Making et qui est sorti sur un album qui lui-même est sorti début 2025 intitulé Hui Taiyang, ce qui veut dire soleil gris, et qui est une sorte d'ode à la météo maussade de Chengdu. Et ce qui me fait beaucoup rire, c'est que Xin Wenyue She, eh bien, pour lui, c'est la météo de Chengdu. Il faut savoir que Chengdu, c'est souvent très gris. Voilà, le gris, la pluie, eh bien, cette météo, elle n'est pas forcément déprimante puisqu'elle est la promesse d'un jour radieux à venir. Bref, à l'instant, Xin Wenyue She sur Radio Phoenix. Alors, je vous propose de continuer notre balade et puis d'aller vers les rappeurs parce que le rap est toujours plein de surprises et puis on va pas aller très loin puisqu'on va rester dans la ville de Chengdu avec Massaway. Alors, j'aurais pu vous proposer le morceau Tai Chengdu qu'il a intitulé, je crois, en anglais, quelque chose comme Very Chengdu, enfin, ce qui veut dire très Chengdu. Mais voilà, on m'aurait trouvé un peu trop ancré sur cette ville de Chengdu, la capitale du Sichuan. Alors, je préfère qu'on s'écarte un tout petit peu de la ligne directrice de Jong pour écouter un morceau eh bien, qui va parler de l'Asie dans son entièreté, enfin en tout cas à travers différents représentants, un morceau, une méga production digne des Expendables intitulé Asian State of Mind. Le morceau est sorti fin février et il rassemble dans une même track des poids lourds de 5 pays asiatiques, Awish au Japon, Jay Park en Corée, Krishna en Inde, Massaway en Chine et Vanda qui représente le Cambodge. Alors cette union pan-asiatique et musicale n'est pas unique, n'est pas la première. Il y a notamment des tentatives et puis des projets collectifs portés par d'autres acteurs. Je pense à Tory and the Club notamment, mais bon, qui reste beaucoup plus underground que ce que proposait Massaway. Mais cette union pan-asiatique XXL montre l'organisation régionale dont sont capables eh bien, les figures de proue du rap d'Asie qui collaborent, qui se retrouvent et font des morceaux ensemble pour faire rayonner leur scène. Et c'est notamment impressionnant lorsque l'on écoute ce morceau en regardant le clip. Ils ont porté une attention très très particulière à la traduction des paroles de chacun des rappeurs. Dans le clip apparaissent les paroles traduites dans les 5 langues et en anglais. Et ça, c'est vraiment très très rare pour le mentionner. Alors tout de suite, on écoute le morceau Asian State of Mind.

Le rappeur de Chengdu, Massaway, et ses comparses Awish, J-Park, Krishna et Vanda dans une production triple XL Asian State of Mind, sortie il y a quelques jours en 2025, pour démontrer de la puissance des scènes régionales rap en Asie. Bref, je crois que cette production, elle est taillée sur mesure pour dire que l'Asie aussi est capable de faire du rap incroyable. Alors, je vous ai dit à plusieurs reprises, je crois, que je défendrais dur comme fer, que le rap nous apprend plein de choses, que le rap nous enseigne, que le rap est vecteur de savoir. Eh bien, ce savoir, je l'illustre souvent avec les morceaux de Buran Phoenix, qui a pris, eh bien, partie de défendre son caractère international, Mr. Overseas, comme on l'appelle, puisque Buran, eh bien, est né en Chine, a grandi aux États-Unis et évolue entre ces territoires. Buran a sorti un nouveau morceau qui s'appelle Great Wall of America il y a quelques semaines également. Un morceau qui m'a beaucoup parlé, qui m'a beaucoup interrogé également et que j'ai choisi de vous passer ce soir. La production du morceau Great Wall of America est construite autour de la répétition d'un son de marteau sur de l'acier qui, volontairement, eh bien, rappelle les 15 à 20 000 travailleurs chinois qui ont participé à la construction des lignes ferroviaires reliant l'Est à l'Ouest américain. C'était il y a maintenant très longtemps, dans les années 1860. La première ligne s'appelait le Transcontinental Railroad. Et Buran fait bien un rappel à cet épisode que beaucoup ont oublié, qu'on redécouvre un peu à travers de la littérature historique aujourd'hui. On avait vu toute la haine et puis le racisme qui s'exprimait au moment de la pandémie contre les communautés, non pas uniquement chinoises, mais asiatiques en Amérique du Nord et puis dans le monde entier malheureusement. Eh bien, Buran continue le combat en rappelant donc cet épisode historique de la construction des premières grandes lignes de chemin de fer américaines. Bref, on écoute tout de suite Great Wall of America.

Bowen Phoenix à l'instant dans Jong qui se questionne encore et toujours sur qu'est-ce qu'il va bien falloir faire pour réussir enfin à traverser la Grande Muraille d'Amérique pour les populations immigrées chinoises. Alors, je vous propose de rester encore dans le rap pour un dernier morceau qui me plaît beaucoup. Et je vais vous parler là d'un album qui n'est pas encore sorti, mais qui est assurément un banger. Quand je préparais les émissions précédentes, je discutais avec un pote qui s'appelle Edem, un rappeur que j'aime particulièrement, qui vient de la ville de Urumqi. Eh bien, son album n'est pas sorti, mais il me l'a envoyé. Alors, je me suis dit que ça pouvait quand même rentrer dans la sélection de l'hiver 2024-2025. Je vais faire un peu comme Jean Morel a fait il y a quelques jours pour H Jeune Crack. Voilà, Edem a sa place à vie dans mes émissions. Sa musique, je l'adore. Donc, quand il m'en envoie, eh bien, je la passe, même si l'album n'est pas encore sorti. Alors, l'album que Edem m'a justement envoyé est intitulé URC Son, pour Urumqi Son, le fils d'Urumqi, donc la ville dont il est originaire. Et le morceau me plaît particulièrement parce que l'explication qu'Edem m'en a donnée m'a fait beaucoup rire, beaucoup sourire. Le morceau s'intitule Ananas. Et alors, je lui ai demandé pourquoi Ananas, pourquoi ce morceau, eh bien, hyper jovial, vous allez l'entendre, intitulé Ananas. Eh bien, Edem m'a simplement répondu parce que mon flow est super juicy, comme un ananas. Sauf qu'ananas, eh bien, en anglais, se dit pineapple. Alors, je n'explique toujours pas comment il a pu confondre les deux mots, mais il se trouve qu'il a utilisé, eh bien, le terme original, hein, européen. Je crois que c'est du portugais, d'ailleurs, que vient le mot ananas. Bref, transparent en français. Ananas. Donc, c'est assez marrant, quand même, qu'un rappeur de l'autre bout du monde utilise un terme aussi cocasse qu'ananas pour nommer une de ses chansons. Voilà, bref. Ananas est donc un aperçu secret d'un projet qui devrait compter une dizaine de titres et sortir courant 2025. Mais pour moi, c'est surtout l'une des meilleures sorties et l'un des meilleurs morceaux que j'ai écouté durant cet hiver.

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1: Vous êtes toujours dans Zhong et vous êtes toujours à l'écoute eh bien, de ma sélection de l'hiver 2024-2025. À l'instant, c'était Edem avec Ananas. Je vous propose de redescendre un peu tout doucement avec un peu de jazz, parce qu'on n'en passe pas souvent. Il y en a rarement des sorties jazz qui me parlent dans l'espace sinophone. Et cette sortie, alors je vais faire un tout petit pas de côté là aussi, puisque l'album Queen and Elf de Voisin Si est sorti eh bien en 2024, mais à quelques jours de l'hiver. Donc bon, on va dire que ça rentre dans l'hiver. En tout cas, moi j'ai découvert cet album Queen and Elf au cours de l'hiver. Donc techniquement, ça marche quand même. Alors, Voisin Si, c'est une artiste basée à Shanghai qui s'appelle Xi Chunchun, qui est une musicienne et une chanteuse de jazz qui a réussi eh bien, l'exploit très mérité d'atterrir en première page du site Bandcamp, du site de référence musicale Bandcamp, et qui, à ce titre, je crois, est potentiellement la première femme chinoise à pouvoir se targuer d'avoir réalisé cet exploit. Donc c'est un peu aussi, d'ailleurs, grâce à cette grande visibilité offerte par le site Bandcamp à son album Queen and Elf que moi, j'ai découvert eh bien, la musique de Voisin Si. Alors, il faut dire que Bandcamp se trompe rarement, et là, en l'occurrence, il faut rendre à César ce qui appartient à César. Son album, à Voisin Si, est un petit bijou de travail musical que l'on doit au bagage jazz de Voisin. Hein. Donc, je vous l'ai dit, c'est pas son premier album, et c'est pas sa première livraison de très, très grande qualité. Dans cet album, il a fallu choisir un titre. Je vous propose de jouer tout de suite un titre intitulé Muse for Joyce, qui est un titre qui rend hommage à la chanteuse de jazz brésilien Joyce Moreno.

Alors, j'aurais dû arrêter l'émission ici, puisque ma sélection des sorties de l'hiver 2025 est arrivée à sa fin. Je crois que je vous ai présenté à peu près tout ce que j'ai écouté et ce que j'ai aimé dans les 3 mois précédents. Mais le monde a appris avec une tristesse infinie, il y a quelques jours, le décès de Fang Datong. C'était le 21 février, à l'âge de 41 ans. Le musicien hongkongais se battait depuis plusieurs années contre une maladie qu'il pensait avoir vaincue et dont il parlait avec sensibilité et douceur dans son album Mon Xiangjia, The Dreamer, qui était sorti un peu plus tôt en 2024 et dont je vous avais parlé à l'antenne de Phoenix. Il disait d'ailleurs avant sa sortie avec beaucoup d'humour que c'était d'ores et déjà un album de malade puisqu'il l'avait réalisé en étant malade. De mon côté, moi, je me souviens que je vous parlais de Fang Datong en vous disant, c'était dans l'émission dédiée aux sorties de l'automne, que j'étais passé à côté de ce musicien et que je prenais un plaisir immense à découvrir, il y a 3 mois de ça, la discographie géniale d'un éléphant de la musique chinoise et sinophone. Bref, à peine aurais-je eu le temps de découvrir un génie que celui-ci est parti rejoindre les étoiles, et c'est pour saluer son talent, sa classe et tous les superbes albums qu'il nous a laissés que je voulais absolument finir cette émission avec un morceau de Fang Datong. Alors, on écoute tout de suite Ai Ai Ai, ce qui veut dire l'amour, l'amour, l'amour. Et moi, je vous dis à très bientôt. Jong fait une petite pause de plusieurs semaines, mais je vous promets de revenir de Chine très vite avec beaucoup, beaucoup, beaucoup de nouvelles musiques et d'artistes incroyables. En attendant, prenez soin de vous et Xia Zidian.

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3: Objectif Lune. La Lune, domaine des ombres. Bienvenue dans votre chronique Objectif Lune. Nous nous penchons sur la Lune telle que la voyaient les Latins. Ce domaine des ombres étroitement lié à la mort et à l'au-delà. Dans la Rome antique, la Lune n'est pas seulement un astre bienveillant qui éclaire la nuit, elle est aussi le symbole de l'inconnu, du passage du monde des morts. Les Romains vénéraient Luna, la déesse de la Lune, souvent associée à Diane et à Hécate, formant une triade lunaire où chaque déesse incarne une facette du cycle de la vie et de la mort. Hécate, en particulier, est la déesse de la nouvelle lune, de la lune noire, et donc de la mort et des ténèbres, gardienne des carrefours et des portes vers l'invisible. La Lune, dans ses phases sombres, était perçue comme un seuil entre le monde des vivants et celui des morts. La nouvelle Lune, ou Lune noire, symbolisait la fin d'un cycle, le renouveau, mais aussi la disparition et le deuil. Les rituels nocturnes dédié à Luna ou à Hécate, se déroulait souvent dans l'ombre, à l'écart des villes, là où l'on pensait que les âmes erraient et où l'on cherchait à apaiser les esprits. Dans la poésie et la mythologie latine, la Lune est aussi le domaine du sommeil éternel, comme dans le mythe d'Endymion, plongé dans un sommeil sans fin par l'amour de la déesse lunaire. Cette lumière blafarde, presque éternelle, enveloppe les morts, les rêveurs et les âmes en transition. La lune, chez les Latins, n'est donc pas qu'un symbole de fertilité ou de beauté nocturne. Elle porte en elle l'ambivalence des cycles naturels, la vie, la mort, la renaissance. Elle veille sur les tombeaux, accompagne les âmes dans leur voyage et rappelle la fragilité de l'existence humaine face à l'immensité du cosmos. Alors, la prochaine fois que vous verrez la lune disparaître dans l'obscurité, souvenez-vous que, pour les anciens latins, elle était la gardienne des ombres, la passeuse des âmes et le miroir silencieux de nos peurs et de nos espoirs. Que la lune veille sur vos nuits et sur vos songes.

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